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0: Et elle nous a permis de faire adopter ce texte.
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Le baiser d'hypnose, émission de Radio Dragon, faite pour trouver le sommeil, un sommeil réparateur. Deux exercices ce soir, comme d'habitude, ou comme souvent. Premier exercice intitulé « Le silence intérieur ». Il s'agit simplement de s'entraîner à supporter les bruits de l'extérieur. Ça peut paraître bête, mais quand on est maintenu réveillé parce qu'on s'énerve, parce qu'un bruit nous énerve, parce qu'un bruit nous semble gênant, tic-tac par exemple, eh bien, il est important de s'entraîner à supporter ce bruit. Deuxième exercice, cette fois plus spirituel, si je puis dire, puisqu'il s'appelle les quatre fonctions de l'esprit. Toujours du mal à faire la différence entre esprit et mental, et conscience, peu importe. Quatre fonctions de l'esprit permettent justement, eh bien, de mettre la distance qu'il faut entre ce qui est perception, ce qui est relation avec le monde extérieur, et puis un recul par rapport à ça, nous conduisant de prendre conscience, de toucher du doigt une dimension un peu plus subtile de l'esprit, les quatre fonctions de l'esprit. Le silence intérieur. Donc, comme d'habitude, position savasavane, sur le dos, détendu, après avoir fait un petit tour du corps pour s'assurer que tout était en place, rien n'était crispé, que ça respirait normalement, que les membres étaient suffisamment détendus, la mâchoire décrispée, et que le mental était à peu près calme. Le silence intérieur. Tu prends conscience des sons. Il y a toujours des sons autour de nous. Et la nuit, on les entend sans doute mieux que le jour. Et éventuellement, ils peuvent poser problème. Et là, est l'intérêt de l'exercice. Donc tu prends conscience des sons, manifestations sonores, de tous les sons qui se manifestent dans l'espace de la conscience. Tu ne commentes pas, tu ne mets pas de mots sur les sons, tu ne leur donnes pas de nom, tu ne les identifies pas, tu ne vas pas chercher des références de ceci, de cela, etc. Non, surtout pas là est l'intérêt ou le premier intérêt de l'exercice. Tu prends conscience des sons qui se manifestent dans l'espace de la conscience, bien entendu, sans ça tu ne pourrais pas en prendre conscience. Tu ne les commandes pas, tu ne mentalises pas, tu ne cherches pas de cause. Ces sons sont ce qu'ils sont. Tu en prends conscience. Et tu en prends conscience véritablement, c'est-à-dire que tu explores. Tu explores et tu prends conscience des sons qui apparaissent comme les plus lointains. Les sons qui se produisent en dehors de la pièce, qui sont peut-être moins connus, moins familiers que les sons de la pièce. L'idée, c'est d'ouvrir tes sens, du moins le sens de l'art, du bruit. Les oreilles, prendre conscience des sons. Et plus lointain, ce qui peut forcer l'attention. Et une fois de plus, sans chercher à identifier. Sans chercher à identifier, sans mettre de nom particulier, mais en prendre conscience. Et puis en ayant comme ça bien ouvert tes
possibilités de perception, eh bien, tranquillement, tu prends conscience des sons qui se produisent dans la pièce. Dans la pièce ou à côté, peu importe, mais qui sont proches. Puis, peut-être plus subtil, les sons du corps. Les sons du corps. À minima, le son du souffle. Le son du souffle qui entre et qui sort naturellement. Tu ne forces rien. Tu ne forces rien. Le son peut être très subtil, il est très subtil. Pas question de commencer à ronfler. Donc tu sens que tous ces sons apparaissent.

cherche ni à les retenir, ni à les chasser. Quel qu'il soit, et c'est bien pour ça que dès le départ j'ai dit tu ne cherches pas à identifier, à mettre des noms sur quoi que ce soit. Sans ça, eh bien tu serais tenté soit de les retenir, soit de les chasser. Celui-là il me plaît, celui-là il ne me plaît pas. Non, pas du tout. On ne met pas de nom. On ne met pas d'identité, on n'attribue pas, on ne crée pas de contexte, on ne va pas chercher des histoires. Donc ces sons, ils apparaissent, ils disparaissent dans un même espace, dans la conscience. Ils apparaissent, ils disparaissent. Tu ne les retiens pas, tu ne les chasses pas, quels qu'ils soient. Et l'espace de l'écoute demeure silencieux. Les sons apparaissent et disparaissent, mais l'espace de l'écoute demeure silencieux. Encore une fois, à l'origine, les sons sont des vibrations de l'air qui se déplacent, etc., qui peuvent interférer tout ce qu'on veut, peu importe. Peu importe. Et au milieu de tout ça, l'espace de l'écoute, il demeure silencieux. Tu demeures simplement le témoin silencieux. Et tu laisses chaque son te ramener plus profondément dans le silence, à partir duquel ce son émerge et dans lequel il se résorbe. Donc tu es témoin silencieux et tu laisses chaque son te ramener plus profondément dans le silence à partir duquel le son émerge et dans lequel il se résorbe. Alors où ça se complique, c'est que éventuellement, eh bien, il y a un son continu et monotone, comme le tic-tac d'une pendule ou le ronron d'un ventilateur. Mais pour moi, le plus critique, c'est précisément le tic-tac d'une pendule. Qu'est-ce qu'on en fait? Eh bien, tu portes toute ton attention sur ce son. Ce son, tu l'écoutes attentivement, mais tu surtout, sans commentaire. Ce son est présent, très présent, tu l'écoutes.

tu l'entends intérieurement. Tu l'entends intérieurement, c'est-à-dire dans cet espace de conscience. Tu l'entends, mais c'est pas pour ça que le son pénètre, c'est pour ça qu'il fait partie de cet espace de conscience. Encore une fois, ce sont des vibrations qui traversent l'ambiance autour de toi. Et tu laisses ce son dissoudre tout ton esprit dans le silence. Tu laisses ce son dissoudre tout ton esprit dans le silence.

l'action de l'esprit. Tu ramènes l'attention dans le centre de la tête, entre les sourcils. En fait, entre le centre du crâne, au niveau de la glande pinéale. Donc tu passes un petit peu de temps pour ramener l'attention dans ce point central, centre de la tête. Ok. Les yeux sont parfaitement immobiles et relâchés. C'est important de sentir cette sensation de relâchement des yeux, des globes oculaires. Et tu observes l'espace mental qui n'a pas de forme, qui est infini. Un peu comme si tu contemplais la Voie lactée pendant une nuit d'été. Ou si tu as une autre image de l'infini, tu la prends, tu t'y réfères. L'espace mental est sans forme, il est infini. Et tu ressens la présence de cet espace partout. Partout, devant, derrière, en haut, en bas, sur les côtés. Cet espace est partout, il est infini. Et tu reposes dans cet espace, conscient de chaque respiration. Inspire, expire, dans cet espace. Dans cet espace où tu te trouves. Conscient. Et le souffle supporte cette conscience. Hop. En aller, en retour. Calmement. Simplement. C'est pas plus compliqué. Et inévitablement, des pensées apparaissent. Des pensées s'élèvent dans le champ de la conscience. Et disparaissent. Je rappelle au passage qu'il faut considérer le cerveau comme une glande à produire des pensées. Elles apparaissent, elles disparaissent. C'est comme ça. Tout comme le pancréas produit de l'insuline, le cerveau produit des pensées. Et ces pensées, tu les observes telles qu'elles se présentent, sans chercher ni à les retenir, ni à les chasser. Elles apparaissent. Inévitablement, elles disparaissent. De nouvelles apparaissent, etc. Tu ne cherches ni à retenir, ni à chasser. Et en même temps, tu as toujours cette sensation du corps en train de respirer. Je dis bien en même temps. Et tu vas observer attentivement ce flot mental des pensées qui apparaissent, qui disparaissent. Et tu vas prendre conscience du lien avec les impressions sensorielles. C'est-à-dire prendre conscience du lien entre ces pensées et ce qui est senti, ce qui est goûté, ce qui est vu, ce qui est touché ou ce qui est entendu, le lien entre conscience et impression sensorielle, tel que ça se présente maintenant. Tu n'analyses pas, tu observes le lien.
tu observes la relation immédiate entre ces sens, les cinq sens, et les pensées qui apparaissent. Il y a peut-être qu'un ou deux sens qui sont stimulés, peu importe. Donc le lien avec les sensations immédiates, mais aussi le lien avec les sensations passées, telles que ça se présente à toi. Les mémoires de ces sensations qui alimentent ce flot de pensées. Tu n'imagines rien, tu ne cherches rien de spécial. Tu demeures juste conscient du flot mental tel qu'il se présente maintenant. Et ça respire toujours. Ok, et puis maintenant, eh bien, tu vas prendre conscience du fait que tu peux choisir de bouger la main droite, par exemple, mais tu ne la bouges pas. Simplement, prendre conscience du fait que tu peux choisir de bouger la main droite, mais tu ne passes pas à l'action. Et de façon un peu semblable, eh bien, tu vas décider d'amener l'attention dans le pied droit. Simplement décider d'amener l'attention dans le pied droit, puis dans le pied gauche, sans chercher à avoir des sensations en retour. Simplement la décision d'amener l'attention quelque part, pied droit, puis pied gauche, puis main gauche peut-être, puis main droite. Qui décide de ça? Qui décide de ça? Tu prends conscience de cette part de la pensée qui choisit, qui décide ou qui discerne. Quelle part de la pensée qui décide, qui choisit ou qui discerne? Par exemple, si quelqu'un crie au feu, eh bien la pensée du feu apparaît. Et une part de la pensée va décider automatiquement de lever et de sortir. Donc, sois attentif à ce mouvement subtil de l'intellect, à cette impulsion qui sait, qui évalue, qui discrimine. Et remarque que ce mouvement subtil de la pensée est aussi perçu. Et là, reste très attentif, très vigilant à ce qui se passe dans ton esprit. Quelle part de la pensée fait quoi? Quelle part de la pensée perçoit? Quelle part de la pensée sait, fait référence? Quelle part de la pensée évalue? Quelle part de la pensée discrimine? Quelle part de la pensée décide? Donc tu es attentif, vigilant, simplement. Et quand je dis tu es attentif, vigilant, qui est attentif? Qui es-tu? Et observe ce qui apparaît. Normalement, la réponse à la question, c'est moi. Qui suis-je, moi? Qui est attentif, moi? Normal. Mais comment ça se présente, cette réponse? Et remarque, que cette réponse, à qui suis-je, réponse-moi, n'est qu'une pensée. Alors, la réponse pourrait être, qui suis-je qui est attentif, la conscience.
mais ce n'est aussi qu'une pensée. Observe, qui est ce moi ? À qui ce sens du moi, cette pensée moi-je, apparaît ? Bon, on n'intellectualise pas pour autant. Il ne s'agit pas de faire référence, d'aller chercher des références philosophiques ou cognitives quelconques. Non, non, non. On observe. On observe, on fait l'expérience. Et quoi qu'il en soit, remarque que tout ce qui surgit n'est que pensée. Évidemment. Moi est une pensée. Alors ça peut être un nom, une forme changeante, une somme de pensées, une somme de mémoire, une somme d'expériences passées, une somme de projections dans le futur. Inévitablement se poser la question « Qui suis-je ?» eh bien, déclenche une demande de référence ou un afflux de référence. Donc on l'a dit, une somme de pensées, de mémoire, d'expériences passées, de projections dans le futur. Et une fois de plus, remarque que tout cela n'est que pensée. Ce qui doit te révéler l'illusion de la continuité de ce moi, ce sont des pensées. Comment cette continuité de ce moi est-elle liée au temps? Bien sûr, il n'y a pas de réponse. Bien sûr, il faut renoncer à répondre. Mais, reste simplement témoin de ce qui surgit instant après instant. J'ai bien dit de ce qui surgit instant après instant. Pensées, sensations, etc., peu importe. Tu es ouvert, tu es disponible. Qui voit tout ça? Eh bien, vois clairement que tu n'es aucune des réponses, toi. Tu n'es aucune des pensées. Et ressens, observe cette impulsion intérieure qui déclare « moi, je ». Enfin, eh bien, prends conscience de la part des souvenirs, des mémoires qui apparaissent et disparaissent dans le champ de l'esprit. Et prends conscience de l'espace à partir duquel ces mémoires s'élève et dans lequel elle retombe. Il y a un espace d'où ça vient, un espace où ça va. Et remarque que ces pensées, eh bien, sont l'expression des impressions passées, stockées, et qui ressurgissent à chaque instant, et qui conditionne toutes les autres pensées, qui conditionne les paroles, qui conditionne les actes. Ce sont des souvenirs, des mémoires qui apparaissent et disparaissent, et qui, au passage, induisent, conditionnent plus exactement, les autres pensées, et les paroles, et les actes. Et observe tout ça, cette prise de conscience attentivement, mais avec détachement. Avec détachement et discernement. L'ordre n'est pas indifférent. Observez attentivement. Attentivement, essayez de toucher du doigt, si je puis dire. Avec détachement, ce qui permet le discernement. Et là, eh bien, tu restes témoin du flux des pensées qui s'élèvent et retombent dans cet espace vide. Espace vide qui, lui, est inconscient. Donc, qui perçoit?
Qui voit toutes les pensées qui apparaissent et disparaissent? Qui voit l'absence de pensée? Car il peut y avoir absence de pensée. Et l'observateur lui-même finit par disparaître. Il reste juste un sentiment d'unité, un sentiment de présence globale, sans pensée, sans désir. Et tu restes tranquille là-dedans.

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1: Bonjour à toutes et à tous, le Jazz du Dragon, déclaré par le Jazz Times virtuose d'un son d'un autre monde, on consacre cette émission à la trompettiste Steph Richards. Et on commence tout de suite en musique avec un extrait de son album 2024, Power Vibe.

Steph Richards, trompettiste, on lui consacre ce programme. C'est une musicienne qui fait le lien entre le jazz et la musique créative et la performance multimédia. Elle intègre électronique, chorégraphie, film et même parfum dans des projets novateurs présentés dans les salles et les festivals les plus prestigieux du monde. Parmi ceux-ci, citons le Lincoln Center, le Blue Note, le Metropolitan Museum of Art, le Guggenheim, le Berliner Konzerthaus pour l'Allemagne et le Bimhuis pour les Pays-Bas. Steph Richards a collaboré avec certaines des figures les plus influentes de la musique et de l'art créatif, avec des enregistrements qui vont de collaboration avec Henry Fragile, Anthony Davis, Anthony Braxton, ou encore Yoko Ono, Laurie Anderson et David Byrne. Membre fondatrice de l'Asphalt Orchestra de Bang on the Can. Elle se produit aussi avec des ensembles de musique contemporaine, tels que l'International Contemporary Ensemble et d'improvisation le Tricentric Orchestra. Ça, c'est avec Anthony Braxton. Voilà, assez de noms, musique. En tant qu'artiste d'enregistrement et pas seulement de performance, elle a publié 6 albums sous son nom. Le premier en date, Full Moon. On écoute la partie 2 du titre Full Moon qui referme l'album.

0: Full Moon, extrait de l'album du même nom, Steph Richards. Elle est à la trompette, et puis aux effets électroniques, il y a, on y reviendra, un musicien regretté parce que décédé en 2021, G. Hay Dean. Premier album d'une série qui a été acclamée par la critique, a suivi en 2019 l'album Super Sense, un album qui mêle musique et création olfactive sur mesure, récompensé par de multiples prix, salué par les magazines, les journaux spécialisés dans le jazz, Jazz Times ou Downbeat. Super Sense inclut donc des créations olfactives signées Sean Raspett. Elles sont présentées sur une carte à gratter et à sentir, carte incluse dans les exemplaires physiques de cet enregistrement Super Sense, afin que les auditeurs puissent vivre l'expérience complète en s'imprégnant des odeurs tout en écoutant chaque morceau. Alors, sur cet enregistrement, l'artiste, la trompettiste Steph Richards, est accompagnée par trois improvisateurs de renom, Jason Moran, il est au piano, Stomu Takeshi, il est à la basse, et Kenny Volson est au clavier et autres électroniques. Extrait de Super Sense. Alors il y aura seulement les synesthésistes qui auront accès à l'olfaction, c'est clair.
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On le consacre à une trompettiste exceptionnelle, Steph Richards. Là, on vient d'entendre un extrait de l'album Super Sense, une expérience sensorielle, à la fois irrationnelle pour imprégner cette musique, musique dont les thèmes, la structure explicite semblent absents. Pourtant, chaque composition possède son caractère et sa nature propre. Et comme un parfum, les frontières sont vagues, intangibles, imprévisibles. On y retrouve des sonorités pourtant familières, du pop, du funk, des moments plus romantiques, mais de façon diffuse, infiniment diffuse, son univers sonore nous transporte ailleurs, dans un environnement inclassable. Sur l'album qui suivit en 2021, elle collabore avec Joshua White. C'est l'album Zephyr. On va écouter le titre Anza, un titre qu'elle dédie à sa fille. Alors, l'album est paru chez Relative Pitch Records. Joshua White, qui l'accompagne, est un pianiste virtuose. Ce disque est d'une originalité saisissante, bien au-delà de ce qu'on attendrait d'un enregistrement trompette-piano. On y entend par exemple Steph Richards jouer de la trompette dans l'eau, tandis que Joshua White évolue sur un piano préparé. Alors, l'album explore l'expérience de la métamorphose, l'universalité de la création, des thèmes qui ont touché Steph Richards, alors enceinte de 6 mois et demi, lors de l'enregistrement en studio. Je vivais, dit-elle, ma propre métamorphose et je réfléchissais à l'idée de respirer une seule fois pour deux corps, d'évoluer dans le monde avec deux pulsations distinctes, simultanées. Cela a donné une toute autre dimension à ma musique, précisément grâce à cette capacité physique différente. Notre corps regorge de potentiel, et c'est quelque chose que je n'avais jamais vraiment exploré. Votre humanité est palpable lorsque vous êtes enceinte, dit l'artiste. Le titre Anza, du prénom de sa fille.

Steph Richards dans le Jazz du Dragon. Une trompettiste, je ne sais pas si je vous l'ai dit, elle est canadienne, hein, elle a une quarantaine d'années. Un travail d'improvisatrice, de compositrice, de chef d'orchestre qui continue d'enrichir le langage de la musique contemporaine à l'échelle internationale. Elle s'est appuyée sur sa collaboration formatrice avec Butch Morris, un pionnier de la conduction. Richards est devenue une figure de proue de cette pratique. Depuis la disparition de Butch Morris, elle a développé cette approche à travers ses propres projets, dirigeant ensembles et orchestres du monde entier, notamment l'Orchestra Academia Cervantina, ou encore au Mexique, l'ensemble Semana de Improvisación, et puis des groupes en Colombie, au Luxembourg, aux États-Unis. On va l'écouter dans un trio exclusivement féminin avec deux fantastiques pianistes, Vicky Rey et Kathleen Pineda. Le titre « Arms ».

Steph Richards à la trompette, et puis les pianistes Vicky Ray et Kathleen Pineda. Allez, disons deux mots de ses acolytes pianistes. Kathleen Pineda a travaillé avec une longue liste de musiciens de renom. Citons Charlie Haden, Bobby Bradford, Dave Douglas, Wadada Leo Smith ou encore Joe LaBarbara. En tant que compositrice et interprète, Pineda a travaillé avec des compagnies de danse, des marionnettistes, des artistes visuels. Elle a interprété récemment une grande œuvre et composé une œuvre avec le multi-instrumentiste avant Vinnie Golia. Quant à Vicky Ray, c'est une pianiste improvisatrice compositrice, défenseur de longue date de la musique contemporaine, qui a collaboré avec de nombreux compositeurs à qui elle a commandé ou avec qui elle a créé de nombreuses œuvres, membre fondatrice du cycle de concerts Pianosphère, saluée par le Los Angeles Times pour sa rigueur musicale et sa virtuosité technique. Elle se produit régulièrement dans le cadre des Monday Evening Concerts et a aussi chanté en soliste avec le Philharmonique de Los Angeles, un répertoire éclectique qui comprend aussi bien des variations de Steve Reich que des structures semi-improvisées de Wadada Leo Smith ou encore de Morton Feldman. Son enregistrement de The 10,000 Things de John Cage a été nominé aux Grammy Awards. Quant à l'héroïne du jour, Steph Richards, originaire du Canada, elle a consacré une grande partie de sa carrière à développer sa présence à New York et sur la côte ouest américaine. Elle y défend la diversité artistique en tant que productrice exécutive et coprésidente avec Dave Douglas du Festival of New Trumpets à New York et puis le Festival de Font Ouest à San Diego. Diplômée de l'Eastman School of Music, de l'Université McGill, du California Institute of the Arts. Elle a enseigné dans différentes universités, aux côtés de Vijay Iyer, de Tishan Soray, professeur à l'Université de Californie. Elle a récemment rejoint le corps professoral de l'Université de Washington à Seattle. Elle y promeut la création interdisciplinaire. On l'écoute aux côtés d'une pianiste suisse, Sylvie Courvoisier. Elle est née à Lausanne, Sylvie Courvoisier, en 1968. C'est dire qu'elle a derrière elle une énorme carrière. On ne va pas la résumer ici. Une fabuleuse musicienne. Écoutons-la avec Steph Richards et le bassiste japonais Stomu Takeshi, ainsi que le batteur, le légendaire Gerald Cleaver, un États-Unien celui-là.

Dans le jazz du dragon, Steph Richards, trompette, avec la pianiste Sylvie Courvoisier, le bassiste Takeshi, le batteur Cleaver. On continue de dérouler la production discographique et musicale de cet artiste hors du commun, la trompettiste Steph Richards. Elle a beaucoup travaillé avec Dino G. A. Dean, un musicien américain jouant parfois au trombone, le plus souvent sur des synthétiseurs et un échantillonneur en direct et en temps réel. G. A. Dean est apparu sur l'enregistrement live pionnier en 1985 de John Zorn, qui s'intitulait Cobra, qui était vraiment un orchestre novateur, dirigé par John Zorn. Sylvie Courvoisier, d'ailleurs, en faisait partie. Et puis, G. A. Dean a beaucoup joué avec Butch Morris, qui a inspiré le travail de Steph Richards. Et puis, il a aussi enregistré avec John Hassell. On y reviendra. On l'écoute aux côtés de Steph Richards, le titre Gong, en 2020.

Steph Richards à la trompette dans le Jazz du Dragon, accompagné du musicien G.A. Dean au synthétiseur et à l'électro. Il a joué du trombone, de la flûte alto, du clavinet, du synthétiseur à cordes. Ça, c'était pour Ike et Tina Turner. Pour Tina Turner, toute seule, une fois séparée de Ike. Il a dirigé l'ensemble Out of Context pendant 15 ans, avec des membres répartis entre Santa Fe, dans l'Albuquerque et au Nouveau-Mexique. G.A. Dean a été un pionnier de l'utilisation de l'électronique en direct au sein d'un groupe art-punk populaire de San Francisco. C'était au début des années 80. Ça s'appelait Indoor Life. Alors, il y jouait d'un synthétiseur piloté par un trombone, imitant le son d'une guitare électrique et utilisant un écho à bande pour créer des boucles en temps réel. Peu après, il a parcouru le monde en tant que percussionniste électroacoustique, utilisant l'échantillonnage en direct avec John Hassell. Cette collaboration a abouti à l'enregistrement révolutionnaire de Power Spot pour le label ECM, c'était en 84, produit par Brian Eno et Daniel Lanois. G.A. Dean a inventé le terme « live sampling », qui consiste à enregistrer les membres d'un ensemble pendant une performance, à manipuler le son et à diffuser l'enregistrement audio en temps réel au sein même de la pièce. Il est considéré comme un maître dans ce domaine. Donc, il possède une vaste expérience en composition aussi pour la danse contemporaine. Il a créé plus de 50 œuvres mêlant danse et musique avec sa partenaire, la danseuse et chorégraphe Colleen Mulvey. Et puis, il a œuvré sans relâche pour préserver l'héritage et les contributions de Butch Morris. Alors, on parle au passé parce que G.A. Dean est décédé en juillet 2021. Bel hommage. Écoutons un extrait de l'album avec Ian Hassell, Power Spot. Et j'écoute ça aujourd'hui avec toujours autant de fraîcheur et de plaisir.

Vous êtes dans le Jazz du Dragon. Après cet hommage à ces deux maîtres novateurs que furent Jon Hassell, lui aussi décédé, et Dino G. Aydin, retour à notre héroïne du jour, Stephen Richards. Talk Show, c'est le nouveau duo formé par Steph Richards. Elle le forme avec Kazim Nakvi, qui joue de la batterie, des cloches, Halmglocken, et puis du synthétiseur moduleur. Alors, ils collaborent ensemble depuis près de 20 ans. Et puis, ce duo, Talk Show, vient de faire paraître chez We Jazz Records, là en novembre 2025, l'album Miss America. C'est leur première collaboration en duo pur, pour un espace d'exploration de langage sonore qu'ils cultivent ensemble depuis des années. L'album a été enregistré en direct, Kazim a créé les parties électroniques et rythmiques en temps réel, tandis que Steph Richards utilisait les trompettes et les percussions pour invoquer des vibrations harmonieuses et des sonorités éthérées grâce aux timbales, à la caisse claire et à l'eau. Oui, elle joue de la trompette dans l'eau. Trompette traitée électroniquement, bien que chaque son soit acoustique. Les deux artistes souhaitaient conserver l'authenticité du processus créatif, le résultat est donc quasiment brut. Un goût prononcé pour l'expérimentation et les collisions irrévérencieuses. Kazim et Steph se sont rencontrés en 2008. Kazim est un incubateur de pensées créatives ouvertes, de collaborations interdisciplinaires. C'est une merveille, cet album Miss America. Donc je vous l'ai réservé pour la fin, le meilleur pour la fin. Un premier extrait.

Extrait de Miss America, le tout jeune compositeur pakistano-américain Kazim Naqvi, qui est surtout connu comme batteur du trio renommé Down of Midi, avec donc là son duo talk show avec la trompettiste canadienne Steph Richards. En 2021, ce sera enfin pour Kazim Naqvi la sortie mondiale en vinyle de sa très prisée suite d'albums pour synthétiseur analogique Chronology, première œuvre de musique électronique qu'il ait composée. Ayant évolué jusqu'alors dans le monde de la musique classique, il semblait tout naturel que le premier album de musique électronique de Kazim Naqvi soit réalisé exclusivement sur un synthétiseur défectueux, un vieux Moog modèle D, laissant de côté les nombreuses possibilités offertes par un ordinateur. Puis en 2025, Kazim Naqvi a sorti Endling, une odyssée de 43 minutes. Et puis, évidemment, ce duo avec Steph Richards, le sublime album Miss America, un duo qui s'appelle sobrement Talk Show. Là, je trouve qu'ils ont manqué un peu d'inspiration, mais la musique est de toute beauté. On referme ce Jazz du Dragon avec ce duo. Un extrait de l'album joué live at Mass Philly.

Le Jazz du Dragon, c'est fini pour aujourd'hui. Allez sur une plateforme, écoutez le titre « Soft as a Rock ». C'est une pure merveille de ce duo talk show du pianiste Kazim Naqvi et de la Canadienne Steph Richards, à laquelle on a consacré ce programme. À la semaine prochaine, au revoir.

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0: sont touchés. Le traumatisme est encore vif et beaucoup. Reportage de nos envoyés spéciaux Mélissa Barra et Jadel Khoury.
1: Sous le regard de l'armée, les ouvriers sont à pied d'œuvre dans la résidence Bilissas de Maiketia. Cet ensemble de logements sociaux a subi d'importants dommages, mais aucun bâtiment ne s'est écroulé. 300 familles campent entre la cour et la rue.
2: Ce n'est pas habitable. J'habite au rez-de-chaussée, j'ai vu que tout était fissuré. C'est affreux.
1: Rosa Costa a dormi plusieurs nuits sous un arbre, exposé aux intempéries, avant qu'on lui propose une tente. Elle se remet tout juste d'une opération. Des experts envoyés par l'État ont inspecté son logement.
2: Les ingénieurs ont dit que ce sera réparé et que nous pourrons y retourner. Mais moi, je ne veux pas. Je préfère être relogé. Je ne veux pas revivre ce que j'ai vécu dans cet appartement. Si j'y retourne, le traumatisme va ressurgir.
1: Rosa Costa garde en tête le souvenir des inondations de 1999, des glissements de terrain qui ont fait des milliers de morts. Si elle vit ici, c'est justement à cause des événements climatiques.
2: J'ai tout vécu, la tragédie de 1999, puis deux autres épisodes de pluie torrentielle, et maintenant les séismes. Désormais, je veux habiter dans un autre état, plus sûr. Les catastrophes naturelles, on ne peut pas les contrôler.
1: Plus de 15 000 personnes sont aujourd'hui sans abri au Venezuela. Mélissa Barra, Jadel Khoury, La Guaira, RFI.
0: Au Mali, des attaques coordonnées se sont déroulées hier dans plusieurs villes du pays. Des attaques menées par les djihadistes du JNIM et les rebelles indépendantistes du FLA, le Front de Libération de l'Azawad. Les principaux affrontements ont eu lieu à Anéfis, dans le nord, à une centaine de kilomètres de Kidal. Kidal dont les rebelles avaient pris le contrôle lors d'une autre offensive en avril dernier et lors de laquelle le ministre de la Défense avait été tué.
3: 6h06 à Dakar, au Sénégal, la naissance à venir d'un nouveau parti politique.
0: Le président Bassirou Diomaye Faye compte créer son propre mouvement. Il l'a annoncé vendredi devant plus de 300 maires de sa coalition réunis au Palais de la République. Le chef de l'État en a confié la préparation à Aminata Touré et cette décision officialise une fois de plus la rupture engagée depuis plusieurs mois avec Ousmane Sonko et le PASTEF, formation d'origine du président. À Dakar, la correspondance de Juliette Dubois.
4: C'est Aminata Touré, fidèle du chef de l'État, qui pilotera la création de ce futur parti. Les prochaines semaines seront consacrées à l'écriture du règlement intérieur, du programme et au choix d'un sigle et d'un nom appelé à remplacer la coalition Diomaye président.
5: C'est un souci d'efficacité des coalitions. Figurez-vous qu'on est plus de 500 partis et organisations et chacun vers et son parti et la coalition. Il faut une unité plus organique pour aller vers les prochaines élections qui seront des élections municipales. Ça au moins c'est certain. Est-ce qu'il y en aura d'autres? On verra.
4: Après les élections locales, c'est la présidentielle de 2029 qui se profile. Cette annonce confirme une rupture engagée depuis des mois avec Ousmane Sonko, Aïb Dafé, chef du groupe parlementaire PASTEF à l'Assemblée nationale.
6: C'est un peu surprenant de la part d'un président de la République qui avait annoncé, en tout cas solennellement, se mettre au-dessus de la mêlée politique. C'est une volte-face. En profiter pour instrumentaliser une réunion républicaine, pour en faire une réunion politicienne. Tout cela est un peu contradictoire avec les principes et les valeurs qu'il propose.
4: Pour l'instant, Bassirou Diomaye Faye reste sur le papier président d'honneur du PASTEF. Mais Aïb Dafé le rappelle, les statuts du parti prévoient que rejoindre une autre formation politique équivaut à une démission de fait. Se pose également la question de la réforme constitutionnelle qui prévoit l'incompatibilité entre la fonction de chef de l'État et la direction d'un parti. Aminata Touré rétorque, elle, que cette disposition n'est pas applicable dans la pratique. Le président de la République a par ailleurs annoncé vouloir soumettre cette réforme au référendum. Juliette Dubois, Dakar, RFI.
0: Et l'actualité politique, cette fois en Europe, l'extrême droite allemande s'est réunie hier dans l'Est, en Thuringe. Alice Weidel et Tino Chrupalla ont été réélus à la tête de l'AfD. Le parti est devenu la première force d'opposition depuis les législatives de l'an dernier. Le congrès s'est déroulé comme prévu malgré la présence sur place de dizaines de milliers de manifestants antifascistes.
3: L'extrême droite française, elle attend toujours de savoir qui sera son candidat pour 2027.
0: Le Rassemblement national sera fixé mardi. La cour d'appel doit décider si elle valide ou non la condamnation de Marine Le Pen à 2 ans d'inéligibilité dans l'affaire des assistants parlementaires. En cas de condamnation, elle laisserait sa place à Jordan Bardella et tous deux se sont montrés soudés hier lors d'un dernier rassemblement militant à Liévin dans le Nord. Raphaël Delvolvé.
7: Marine, Jordan.
8: Elle ou lui, les militants RN auront une candidature forte en 2027.
7: Nous lutterons toujours et nous irons, mes amis, jusqu'à la victoire avec vous.
8: Marine Le Pen emploie maintenant le « nous » et plus le « je ». Elle assure son soutien à son dauphin si elle est empêchée mardi.
7: Si la justice m'interdit de me présenter, je soutiendrai tous les jours et jusqu'à sa victoire, la candidature de Jordan Bardella.
8: Et ce dernier joue toujours le même rôle que ces dernières semaines, Jordan Bardella.
9: Je veux remercier Marine pour son amitié. Je me suis engagé pour elle, pour l'avoir élue présidente de la République. Et j'espère bien l'avoir élue présidente de la République dans quelques mois.
8: Afficher sa complémentarité et surtout pas de différence. Au contraire, les deux têtes du RN alignent leur mot d'ordre pour la nouvelle campagne qui débute la semaine prochaine.
9: Je vous appelle à faire campagne comme si nous étions donnés à 10%.
7: C'est pas parce que...

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0: Kylian Mbappé sur penalty a débloqué un match longtemps fermé. Il était mis à rude épreuve, Thomas Saint-Léger.
1: De la joie et des grands oufs dans la voix, les supporters des Bleus quittent le stade vidé.
2: On était stressés comme tout dans les tribunes. Tu aurais dû nous voir très soulagés. On est toujours un peu nerveux quand même, mais on est content qu'on ait gagné, que ce soit fini surtout.
1: Le piège paraguayen était connu. Agressivité, vis, coup bas, le cocktail maison pour faire disjoncter l'adversaire. Un combat mental d'une rare intensité que Ryan Cherki a suivi du banc principalement.
3: Pour avoir vécu le match sur le côté, même pour nous, c'est usant mentalement parce qu'on vit les choses à 200%. Ceux qui ont joué tout le match, franchement, ça a été des guerriers du début à la fin et c'est quelque chose d'extraordinaire ce qu'on a fait aujourd'hui.
1: La chance et le salut des Bleus, ce sont aussi ces jokers de luxe pour relayer des artistes émoussés. À peine entré, Désiré Doué obtient le pénalty de la libération, transformé par Kylian Mbappé. Doué, le remplaçant, salué par le remplacé, Bradley Barcola.
4: Il a fait une très bonne entrée, il a apporté la technique. Et c'est grâce à lui qu'on arrive à avoir ce penalty. Donc je suis vraiment content pour lui et très fier de lui. Je savais qu'en me remplaçant, il allait dynamiser le jeu, mettre du peps. Donc c'est ce qu'il a fait et je suis très content pour lui.
1: Cap maintenant sur un quart de finale au moins aussi musclé face au Maroc, revanche de la demi-finale 2022, gagnée par les Français. Thomas Saint-Léger, Philadelphie RFI.
0: Oui, France-Maroc, rendez-vous jeudi prochain. Mais avant ça, il y a d'autres matchs. Ce soir, le Brésil et la Norvège s'affrontent dans le New Jersey avec les attaquants stars Vinicius Junior et Erling Haaland en face à face. Ce match sera la deuxième confrontation entre les deux nations dans une Coupe du Monde. En 1998 à Marseille, les Norvégiens avaient dominé la Seleção 2-1 en phase de poule. Ils sont d'ailleurs invaincus face aux Sud-Américains en quatre confrontations et le sélectionneur norvégien Ståle Solbakken a ironisé à ce sujet.
5: You don't play a team like Brazil very often.
6: Ce n'est pas tous les jours que l'on affronte une équipe comme le Brésil. C'est vrai que dans l'historique des rencontres entre le Brésil et la Norvège, il n'y a aucune victoire pour eux. Même s'il faut avouer qu'il n'y a pas eu tant de matchs que ça. On a même évité de vous affronter parce qu'on aime bien cette statistique. Donc on a refusé toutes les demandes de matchs amicaux du Brésil ces 20 dernières années. Mais cette fois, nous n'avons pas d'autre choix et nous avons une réelle chance de passer.
5: But now we have to face you, so now we have a chance, yeah.
0: Brésil-Norvège, c'est ce soir, coup d'envoi, 20h en temps universel.
7: Voilà, donc pour la Coupe du Monde, il y a aussi le Tour de France qui a démarré hier, hein, Pauline, à Barcelone.
0: Et oui, le rendez-vous des amoureux du cyclisme avec une première étape en contre-la-montre par équipe de 20 km dans les rues de la ville catalane hier. Le Danois Jonas Vingegaard a endossé le maillot jaune de leader, 12 secondes devant le double tenant du titre, Tadej Pogacar, 3e. Et le Français Paul Sexas, très attendu, qui découvre la grande boucle à 19 ans, a terminé 10e. Son talent et ses victoires récentes font de lui l'un des outsiders de ce Tour 2026. Et son équipe compte bien se battre pour lui pendant 3 semaines, à l'image de son coéquipier Aurélien Paré-Peintre.
8: Ah oui, c'est sûr que l'approche est totalement différente. On parle plus du tout d'ambition personnelle. Quand on a un leader de la trempe de Paul, et c'est bien normal. Donc ouais, forcément, tous les jours, ça sera vraiment autour de lui. Même tout ce qui est les étapes de transition, une approche totalement différente. Voilà, il faut faudrait être vigilant, être plus à l'avant avec Paul que ce qu'on a pu faire dans le passé. Donc forcément, l'approche est différente. Mais quand on voit aussi ce qu'il a pu faire depuis le début de l'année, ça reste quand même. On a quand même envie d'y mettre de cœur à l'ouvrage, quoi.
0: Et la deuxième étape, elle est prévue entre Tarragone et Barcelone. Aujourd'hui, 168 km, pardon.
7: Pauline Guillou pour les sports. Ce sera à partir de mardi prochain le sommet de l'OTAN à Ankara, en Turquie, qui s'ouvre dans un contexte de forte tension géopolitique, hein, d'inquiétude aussi sur l'engagement des États-Unis en Europe entre la guerre en Ukraine, les tensions autour de l'Iran. Bonjour Franck Alexandre.
9: Bonjour Clotilde.
7: Pendant 2 jours, donc, les chefs d'État et de gouvernement de l'Alliance vont tenter de définir une feuille de route commune.
9: Et ce ne sera pas simple. Karim n'était pas là pour nous, martèle Donald Trump. Depuis des mois, le président américain s'en prend à ses alliés européens, leur reprochant une absence de soutien lors de la guerre contre l'Iran. Le sommet d'Ankara aura donc valeur de test pour tous les protagonistes, souligne Cyril Brett, chercheur associé à l'Institut Jacques Delors.
10: C'est un test pour la Turquie, sa capacité à se remettre au centre du lien transatlantique. C'est un test pour la capacité des Européens à maintenir un lien correct avec Washington tout en poussant leurs propres priorités. Et c'est un test également pour l'administration Trump de montrer qu'elle ne s'est pas complètement aliéné tous ces réseaux d'alliances. L'administration Trump aime à placer alternativement les alliés sur la sellette et au pinacle. Tout le monde va être en fait dans la situation de montrer qu'il est capable de contribuer à la communauté de l'OTAN et capable de maintenir le lien transatlantique.
9: Maintenir coûte que coûte le lien transatlantique, mais face à un retrait américain déjà enclenché, les Européens, Clotilde, exigent de la clarté et de la coordination. Ce sera donc le premier enjeu du sommet d'Ankara. Ce sera aussi un véritable défi, pointe Jean Gliasti, directeur de recherche à l'IRIS et ancien ambassadeur à Moscou.
11: Trump a la réputation en partie justifiée d'être imprévisible. Mais il y a au moins une chose qui est sûre, c'est que il a décidé de diminuer son dispositif militaire en Europe et qu'en plus il veut articuler cette diminution en fonction du caractère méritant ou pas de certains pays. Mais le mouvement est irréversible. Alors ensuite, organiser ça de façon cohérente et essayer de prendre des mesures pour ne pas diminuer la sécurité de l'Europe à cette occasion, ce sont des choses dont on va parler bien entendu à Ankara.
7: Alors, ce qu'on sait pour l'instant, Franck, c'est que les États-Unis confirment le retrait d'environ 5000 militaires d'Allemagne d'ici à un an.
9: Oui, plus de 36 000 soldats américains sont actuellement positionnés outre-Rhin. Un retrait programmé donc qui rend caduque les plans de l'OTAN décidés en 2023 lors du sommet de Vilnius. Cyril Brett.
10: Évidemment, les plans de l'OTAN sont complètement obsolètes. Évidemment, ils ne sont pas du tout préparés à aller épauler une agression contre un État balte ou contre la Roumanie, mais ils sont en cours d'actualisation. L'OTAN, c'est une machine à faire de la planification. Donc, à la fin de l'année, ils auront rattrapé le retard.
9: Au-delà du capacitaire, et malgré l'annonce d'un pilier européen, les Américains gardent pour le moment les clés des commandements opérationnels de l'OTAN. Ce sera donc aussi l'un des sujets du sommet d'Ankara, indique Jean Gliasti.
11: Il est clair que si les Américains se retirent, il va falloir qu'ils cèdent un certain nombre de postes. Mais je vois mal l'état-major américain renoncer à ces formidables moyens d'influence que sont les leviers de contrôle dans l'OTAN. Donc, comme les Européens ne se mettront pas d'accord entre eux, il n'est pas exclu que pour un temps encore, rien ne change dans la structure de commandement de l'OTAN.
9: La Russie, très attentive au possible désunion, sera aussi l'éléphant dans la pièce. Clotilde, les Européens plaident pour que lors du sommet d'Ankara, Moscou soit désigné comme la principale menace.
7: Ligne de défense avec Franck Alexandre.
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7: On le disait dans le journal des sports, il porte déjà le maillot jaune du Tour de France. Le Danois Jonas Vingegaard, l'un des favoris, hein, déjà en tête au classement général, à l'issue de la première étape de cette 113e édition qui a débuté à Barcelone en Espagne. C'est l'occasion de voir justement quelle place occupe le vélo dans certains pays. Qu'est-ce que cela dit aussi de certaines sociétés? C'est ce qu'on va essayer de comprendre avec nos correspondants à travers le monde. On part d'abord en Amérique latine, dans un pays de montagne et donc forcément de vélo. Je parle bien sûr de la Colombie, pays représenté sur le Tour de France depuis 1975, en particulier grâce à ses talentueux grimpeurs. Donc en 2019, Egan Bernal est même devenu le premier Colombien à remporter le Tour, ce qui a encore contribué évidemment à faire grandir la passion du vélo dans le pays. Correspondance de Marie-Ève de Teuf.
13: Petit rappel, la Colombie est traversée de 3 cordillères qui culminent à plus de 5000 mètres d'altitude. Autant dire que le pays offre un bon terrain d'entraînement pour les cyclistes. La plupart des grands champions colombiens, ce sont d'ailleurs des fils de paysans qui sont d'abord montés sur un vélo pour aller à l'école dans la montagne. Mais le vélo ici n'est pas seulement pour les petits montagnards et les grands sportifs, c'est une vraie passion nationale. À Bogota, le dimanche, toutes les grandes avenues sont fermées aux voitures de 7h du matin à 2h de l'après-midi pour ce qu'on appelle la cyclovia. Ce sont aujourd'hui plus de 140 km de voies qui sont réservées aux vélos et près de 2 millions de cyclistes amateurs qui sortent le dimanche dans une ambiance sportive et familiale très joyeuse, très particulière. La cyclovia a été copiée dans beaucoup d'autres pays.
7: Et dans un pays tout proche de la Colombie, justement, au Mexique, on adopte aussi de plus en plus le deux-roues, pratique en particulier à Mexico. La circulation peut être un peu compliquée. Les vélos partagés ont donc de plus en plus de succès. Il s'agit même de l'un des plus grands réseaux du continent américain, Gwendolina Duval, avec près de 700 stations, 10 000 vélos en circulation.
14: À l'occasion du mondial de football, la ville de Mexico incorpore de nouvelles bicyclettes à son service. Peut-être pas autant que ce que les autorités avaient annoncé à cause d'un budget insuffisant. et des difficultés à entretenir les vélos déjà existants. Mais quoi qu'il en soit, l'expansion du vélo partagé fait clairement partie de la stratégie de mobilité dans la capitale pour les années à venir. La mairie ambitionne de doubler au moins le nombre de vélos en circulation et la couverture du service qui pour l'instant se concentre dans l'ouest de Mexico et les quartiers plutôt privilégiés ou touristiques. Aujourd'hui, pourtant, plus de la moitié des trajets qui sont réalisés quotidiennement avec ce service, environ 50 000, sont faits par des habitants pour aller au travail ou se déplacer, connecter des métros ou des bus. Et c'est un enjeu environnemental important dans une ville qui souffre du trafic de voitures en permanence et est l'une des capitales les plus polluées de la planète.
7: Et justement, pour rouler propre aux Pays-Bas, eh bien on s'est mis au vélo à assistance électrique. Il est arrivé en masse sur les pistes cyclables avec aussi son lot de problèmes, en particulier une hausse des accidents chez les seniors. Plus récemment encore, c'est un modèle bien particulier qui pose des difficultés. Le fat bike, ce vélo électrique, vous savez, avec des gros pneus qui ressemblent un peu à une moto. Les autorités réfléchissent à en limiter l'usage en imposant par exemple le port du casque ou en interdisant carrément, Pierre Benazé, les fat bikes aux moins de 14 ans.
15: Au début, c'est pour le tout-terrain que les cyclistes néerlandais avaient acheté des fat bikes avec leurs grosses roues bien épaisses, idéales pour le sable et la neige. Mais aujourd'hui, ces vélos électriques, eh bien, ils ont envahi les villes. Ça a entraîné des milliers de plaintes de piétons excédés. La popularité des fat bikes a explosé chez les jeunes après 2023 lorsque les conducteurs des Snorfiets, c'est des petits scooters bridés à 25 km/h, eh bien, se sont vus imposer le port du casque. Alors, comme il est très facile de les débrider, les fat bikes atteignent facilement 60 km/h. Pas d'âge minimal, pas de permis, pas d'obligation de porter un casque. Résultat, une augmentation en flèche des accidents graves, souvent des très jeunes cyclistes. Alors en mars, la ville d'Enschede les a interdits dans le centre. En mai, Amsterdam les a interdits dans le Vondelpark, en centre-ville aussi. Tout vélo électrique dont la roue fait plus de 7 cm de largeur, eh bien, est désormais dans le collimateur.
7: Pierre Benazet pour terminer ce tour du monde des correspondants à vélo. Tiens, on va rouler de nuit justement avec Florent Guignard. C'est dans ta nature consacré ce dimanche aux plantes qui ne dorment jamais, aux oiseaux, insectes, mammifères qui ne sortent que le soir. Et tout cela ne doit rien au hasard.
16: C'est une nuit d'été dans le sud de la France, vous ne dormez pas, et eux non plus, insectes, oiseaux ou mammifères, comme cette chauve-souris qui danse autour d'un lampadaire, attirée par des papillons de nuit aimantés par la lumière.
17: La nuit, brilleux de tous ces feux.
16: La nuit, certaines plantes se font belles et fleurissent, les baobabs, pollinisés par une chauve-souris, ou les belles de nuit, leurs fleurs au petit matin se referment à jamais. Les plantes ont une activité nocturne, après avoir absorbé du CO2 la journée. C'est la nuit qu'elles se nourrissent du sucre produit grâce à la photosynthèse, et c'est aussi la nuit qu'elles respirent, comme nous, en absorbant de l'oxygène et en rejetant un peu de CO2.

parce que la nuit rôdent les prédateurs. Le loup vit en plein jour dans les déserts d'Alaska et de Sibérie, mais ailleurs où les humains ne sont pas loin, il ne sort que la nuit. Une étude sur les mammifères a montré que la présence humaine entraînait une hausse de leurs activités nocturnes de 68%. On sort la nuit parce qu'il y a moins de pollution sonore, moins de concurrence.

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0: Salut les sauvageons, les sauvageonnes, les dragons et les dragonnes. Il est 3h36 du matin, nous sommes le 18 août 2027 et nous enregistrons l'émission de juillet 2026. Tout ça est absolument phénoménal. Nous accueillons Bimbin pour cette émission.
1: Et salut tout le monde.
0: Salut, merci d'être là. Maxou à la technique.
2: Salut, salut.
0: Nous-mêmes tous à l'animation. Et vamos para la música salvaje.

0: Prends le mic.
1: Les enfants sauvages avec vous pour ce mois de juillet 2026. Et ben, en scène, tu peux attaquer la présentation de cette première sélection.
0: Eh bien, tout à fait. C'était un petit morceau instrumental d'un duo lillois qui s'appelle Your Samplus, Gibby et Yousla, un des duos les plus prolifiques de la branche électro-hip-hop instrumentale à travers le monde, c'est ce qu'il dit sur Internet.
1: Ouais, ça vient de
0: Et voilà. Et écoute, voilà, no mas. On ne veut pas s'enchaîner plus dans les branlettes de présentation de groupe.
1: Surtout que t'as pas tes notes, donc.
0: Et surtout que j'ai pas mes notes. Comme quoi, j'ai vraiment mal.
1: Ensuite, Bama.
2: Ben voilà, ben moi, on m'a invité à venir présenter un peu mon univers musical. Ben, j'ai pensé que c'était pas mal de partir à zéro. Donc, quand j'étais gamin, ben, j'écoutais la musique avec mes parents, comme beaucoup de gens. Comme beaucoup aussi de ma génération, c'était les vinyles qui tournaient. Mes parents n'étaient pas des grands mélomanes, mais mon père avait deux, trois bons vinyles, notamment cet album blanc des Beatles que j'ai entendu mille et mille fois, maintes et maintes fois, avec un de ces morceaux dessus que j'ai pris un peu au pif, mais que j'aime beaucoup, c'est Glass Onion, qui justement est un truc un peu atypique de ce groupe, qui est quand même ultra connu et qui a fait des morceaux quand même bien caricaturaux de leur époque. Et ce Glass Onion, lui, change un peu la donne avec une batterie un peu sèche, un petit peu, voilà, ce qui va faire un peu la suite de mon goût musical et puis de mon expérience musicale personnelle, voilà.
1: Yes. Et on a fini cette première sélection avec l'Estaca, un chant, une chanson très très connue en Catalogne et partout pour combattre le fascisme, qui a été écrite en 1969 par Luis Llach, et voilà, qui est reprise dans beaucoup de mouvements en Espagne et en Europe contre le franquisme et pas contre la bière. Et voilà.
0: Une chanson qui a voulu combattre le fascisme et qui n'a pas trop réussi, bien qu'elle soit très belle.
1: Ah, il va en falloir un peu plus. Et on va continuer avec
0: sarcastique, putain.
1: Un chanteur inconnu qui s'appelle Yedi. Et j'ai entendu ça dans un documentaire, j'ai fait des recherches sur lui, j'ai rien trouvé du tout. Il a une chanson qui s'appelle Nos Mains, donc je me dis qu'il doit venir de Nos Mains.
0: Ouais, non.
1: Et voilà, donc je pense qu'il est du Nord, et sa chanson elle s'appelle Tony.
0: Ok.
1: Et tous les fans du Harcèlement apprécieront.
0: Ok bébé.
1: Ouais bébé.
0: Et on enchaînera avec Old Station, un groupe de Grenoble. Et un groupe de Grenoble qui est venu jouer 3 ou 4 années de suite au Rock des Rives. C'était les petits chouchous du Rock des Rives un peu là, un groupe de Jones bien imbibé par la musique des 70s et qui s'aventure dans un style musical un peu heavy blues, garage et psyché, avec des trucs vachement mélodieux, des arpèges bien agités, des riffs et tout, vraiment bien, super bien. En tout cas, All Station, je vous conseille. Et du coup là, c'est le titre Remember, issu de leur deuxième album, il me semble, Dawn of the New Day.
1: Yes.
0: And yo.
2: Et moi, moi, clairement, il y a tellement de choses à écouter, mais en fait, après cette période où un copain de troisième m'a fait comprendre que j'avais que des cassettes des Beatles dans mes boîtes à cassettes, j'étais parti un petit peu en vrille avec des morceaux un peu plus punky, on va dire. Enfin là, j'ai décidé de mettre un morceau des Pixies que j'aime bien, qui caricature assez, qui représente assez mon mood de l'époque collège. Pré-bac, enfin pré-lycée, quoi. Voilà, Pixies. Ouais. Broken dernière. Face.
1: À tout à l'heure.

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0: Vous êtes avec les enfants sauvages sur Radio Dragon 104.4 96.8, radiodragon.org, partout où vous captez internet. Et ben, on va continuer cette sélection, toujours dans le même genre, avec du punk rock américain, le groupe Violent Femme, un groupe de Milwaukee, Bran Ritchie, Victor D'Lorenzo et Gordon Gano, un trio basse, batterie, guitare que j'ai entendu le mois dernier chez Antoine, qui avait déjà été invité dans l'émission. Et très très bonne découverte. On va s'écouter Blister in the Sun, qui est sur leur album, le premier album sorti en 83, qui s'appelle Violent Femme.
1: All right.
2: Oh yeah, baby.
1: Et on enchaînera avec le défunt Larezeki Belkacem, dit Areski ou Areski Belkacem, né en janvier 1940 à Versailles et mort le 1er juin 2026 sur la planète Terre. Figure de la chanson expérimentale française, connue pour sa longue collaboration avec sa compagne Brigitte Fontaine, dont il a composé grand nombre de morceaux pendant plus de 50 ans. Quelqu'un qui a collaboré avec plein d'artistes, Jacques Higelin, Moustaki, bien d'autres, qui était sur le label Sarava de Pierre Barou. Bon, on pourrait en citer tant et plus sur lui, mais voilà, en tout cas, chanson, parolier, il a fait du théâtre, peut-être bien qu'il a fait du cinéma, enfin bon, bref, un grand artiste que nous avons perdu. Et là, on va écouter le morceau Liberté, issu de son album Un beau matin de 1970.
3: Et puis moi, ça va être un morceau de Nirvana, parce que ça a quand même marqué pas mal mon adolescence, avec ce phénomène de Kurt Cobain et son groupe qui était réduit à 3 ou 4 personnes. Ben, je dis 4 parce que sur le morceau que j'ai choisi d'écouter, c'est fait partie du premier album, là ils étaient 4. Un sacré bazar. Voilà, c'est l'éclectisme absolu, parce que ça va faire après Reski, mais c'est un peu l'idée de l'émission, je crois. Donc
1: c'est exactement ça.
3: C'est tout à fait ça. Donc c'est parti, quoi.

0: Vas-y, Anselme.
1: Et bah, ça continue bien, hein, tout ça, comme bien sauvage toujours. Et on va enchaîner avec un petit IAM, issu de l'album Ombre et Lumière, donc, du coup, le deuxième album d'IAM, qui fut le premier double album du rap français, avec 40 titres, deux albums, enfin, chaque CD avec 20 titres, qui est vraiment le, il y avait le premier album de la planète Mars qui posait des bonnes bases, et cet album Ombre et Lumière, il est vraiment super fou, quoi. On en connaît, je pense que les gens qui sont pas trop, aguerris au rap français en connaissent que très peu de titres, mais il y a vraiment, c'est vraiment que des perles, quoi, avec des petits interludes bien marrants, des titres vraiment bien vénères et tout. Enfin, c'est vraiment un pur album avant l'école micro d'argent. Et là, du coup, j'avais voulu sélectionner le titre Le Soldat, qui m'avait vraiment marqué, parce que quand j'écoutais cet album, j'avais 11-12 ans, je pense. Et il m'avait vraiment marqué par rapport à son récit de la guerre, voilà, et qu'est-ce que c'est la guerre, et vu qu'on est quand même dans une époque qui connaît encore, je vais pas dire plus qu'avant, en tout cas toujours encore et trop de guerre, ben je me suis dit qu'un petit Le Soldat d'IAM serait bienvenu.
0: Chanson de circonstance.
1: Voilà, comme on dit.
0: Ensuite, Baba, on enchaîne avec toi.
2: Bon, bah, là, ça reste un petit peu éclectique dans le même genre, rien à voir, sans transition. Un morceau de Soul Coughing, dont je connais très peu l'histoire du groupe finalement, mais qui m'a bien marqué par son côté un peu épuré, un peu effectivement, original, voire complètement décalé. Vous écouterez, vous me direz ce que vous en pensez si on a l'occasion de se recroiser. De se croiser, ceux qui me connaissent, mais voilà, sur moi c'est un moment qui m'a bien plu dans ma vie musicale. Et donc Chicago is not Chicago, c'est un morceau, c'est des artistes et des poètes un petit peu, c'est des Américains évidemment, et je ne sais pas d'où ils sont, j'ai pas fait de recherche, je suis désolé, je suis un mauvais élève.
1: Bah, de Chicago, c'est un moment.
2: Ah ouais, tiens, disons qu'ils sont de Chicago.
0: Oh yeah. Et ouais. Sans transition, on enchaînera avec une chanteuse actuelle pour une chanson d'actualité qui s'appelle Je t'accuse. C'est Suzanne, c'est sorti en 2025 sur son album Millennium. Et voilà, j'en dis pas plus. À tout à l'heure sur les ondes de Radio Dragon.
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0: Et j'assume.
1: Popopo.
0: Et vous êtes sur Radio Dragon 104.4, 96.8 avec les enfants sauvages, Bimbin, l'invité du mois de juillet. Et ben, on va continuer notre petite émission tranquillement. Et c'est toi qui vas ouvrir cette sélection.
1: Eh ben, écoute, on va partir avec un petit morceau qui m'a bien fait triper à l'époque avec mes potes.
2: Pour la rime.
1: Yeah. C'est un morceau de un artiste inconnu encore une fois qui s'appelle G Love. Son groupe c'est Special Sauce. On reste dans quelque chose de très particulier. On va dire un petit peu une espèce de folk rappé. Genre ambiance un petit peu comme dans un troquet américain en mode on est posé à table, on écoute le type qui fait son petit concert en avec ses potes et c'est assez sympa, vous allez voir. C'est instrumental. Enfin, c'est rappé, hein. Enfin, c'est toasté, c'est chanté, je sais pas quoi on peut dire, c'est particulier. Voilà. Et puis, j'avais envie de le mettre, voilà, sans transition pour moi.
2: Ok. Et après, on enchaînera avec Morton Stevens, compositeur et acteur américain, décédé en 91. Et qui est alors ce mec, c'est marrant parce que j'ai découvert ce son dans le film de Le Dain de Quentin Dupieux. Et en fait, au bout de 30 secondes, il y a quelques notes et je me suis dit, bim, NTM. Et effectivement, il y a 15 secondes qui sont samplées par NTM sur l'album Paris sous les bombes intro du morceau Plus jamais ça, je crois. Et Morton Stevens, donc compositeur et acteur, mais en fait, de ce que j'ai vu de sa bio, il a composé la BO de la série policière Hawaii Police d'État dont est issu ce titre. Et après c'est un mec qui n'a fait qu'une carrière d'acteur quoi, mais en tout cas la musique qu'il a composée elle est vraiment forte et du coup ouais, ça m'a fait vraiment kiffer de découvrir ce petit sample d'NTM quoi.
1: Voilà. Oui, choper les samples au bon endroit les types.
2: Eh oui. Ancienne.
0: On finira
1: à l'ancienne Valenciennes.
0: VA. On finira avec un des groupes préférés d'Anselme, même s'il n'ose pas l'avouer, mais Trio. Et...
2: Jamais de la vie, ne parle pas pour moi là-dessus. Je t'accuse.
0: Non,
2: il met du Trio.
0: Ah, ouais, mais attends, j'en ai jamais mis encore. En 5 ans d'émission.
2: Heureusement,
0: en
2: fait, 5
0: ans d'émission, on n'a jamais mis du Trio.
2: T'as mis un Trio, toi?
1: J'adore.
2: Non.
1: J'adore trop. Non, trop propre.
0: Une petite chanson d'actualité encore, même si elle est sortie en 2003, elle est plus que jamais d'actualité en ce moment. Elle s'appelle Si la vie m'a mis là.
1: Non.

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0: t'aura prévenu.
1: Dis-moi, quand.
2: Molo,
3: Larsen pour reprendre.
4: Panique à bord. Petit chat d'Anselme. Tahiti douche.
5: Ah. Alors, voilà. C'était Kiss Facility?
1: C'était ça.
5: Non,
1: c'était les Fugees d'abord.
5: Fugees, vocab.
4: Vocab, vocab. Ouais, vocab, c'est Fugees, c'est une des premières approches du hip-hop que j'ai eues. Dans cette époque un petit peu confuse de l'adolescence. Au lycée avec des amis qui me manquent, moi, qui nous a fait découvrir tous ces groupes. On pourrait passer une émission entière à écouter tout ce que nous écoutait Francesco Alloco, l'ami un peu plus âgé que nous à l'époque à Gap, qui nous a fait un petit peu découvrir ces groupes un petit peu genre NWA, The Fugees, les Beastie Boys, dont on écoutera peut-être un morceau ou deux après. Et voilà, donc tout ça c'est nostalgique, ça me manque un peu. Donc ça me fait plaisir de le partager avec vous. Voilà. Et puis c'était pas la version de l'album Translator Crew, le premier album des Fugees avec la mythique Lauryn Hill, dont je pense beaucoup de beaucoup de gens ici pouvaient tomber amoureux à l'époque, cette diva du hip-hop américain new-yorkais, si je me trompe pas, avec Wyclef et le troisième larron dont je n'ai pas le nom qui me vient tout de suite, mais c'était les réfugiés haïtiens un petit peu de Haïti qui parlent français, donc certains morceaux sont assez étonnants puisque ils ont un français assez propre et il n'y a pas beaucoup de morceaux en français, il y en a un ou deux, mais je vous invite à écouter ces albums qui sont quand même des références en hip-hop des années 90 dans le style quand même bien jamaïcain, un petit peu bien groovy, quoi. C'est pas du hip-hop lourd et noir dark, je veux dire, qui peut un peu miner l'ambiance. Là, on est quand même sur du rap qui est assez sympa avec des vocalistes qui sont hyper variés.
5: Plein d'énergie.
4: Du chant, de l'énergie, ouais. De la rythmique, du groove. C'est magnifique. Fugees, c'est un truc. On pourrait croire ça un peu ringard parce que ça a quand même bien marqué son temps. Mais si on creuse un peu, on est vraiment surpris de réécouter ces albums-là de 90, principalement. De toute façon, après, ils ont fait carrière chacun un petit peu de leur côté, mais, les premiers albums des Fugees, après, c'est The Score. Donc l'album où on retrouve Oulala je suis coincé, le videur m'a pris pour une racaille. Oulala, à croire qu'il aime pas mon blouson couleur papaye. Oulala. Bon, ça c'est Bustaflex, n'a rien à voir. Bon, on pourrait passer des soirées entières à écouter un petit peu tout ça. L'hip-hop est très riche et puis en fait c'est ce qui a fini par finalement après le morceau un peu punky et un petit peu qui se cherche avec le rock, tout ça. Moi, je suis quand même bien parti après dans cette mouvance hip-hop qui m'a bien guidé, qui me guide encore d'ailleurs, parce que c'est quand même un super moyen d'expression. C'est tout qui est réuni là-dedans, le vêtement, l'art, la musique. C'est mythique, ça a creusé. D'ailleurs, on dit « to dig it up ». On creuse, le groove c'est sillonner, en anglais ça veut dire sillonner, c'est creuser, c'est le rapport à la terre, c'est vraiment la musique qui m'a porté, qui me porte toujours. Voilà.
1: Yes.
4: Hip hop forever, never stop.
5: Hip hop forever. Et un saludo à Francesco Loco.
4: Si, Francesco Loco de pure rampe. Et à son âme, mon pote François.
1: Tu pourras nous faire découvrir tout ça à la prochaine Nuit Sauvage.
4: Yeah. Oui.
5: Et après, bon, on a glissé doucement sous la douche avec Kiss Facility Plasma, un son que j'ai dû écouter sous la douche en regardant mes petits chatons qui sont si mignons. Voilà, une artiste égyptienne.
4: Oui. Oh,
6: on ne dira pas plus.
1: Et on a fini avec Mono Solo et Napo Romero pour un album de 96 qui a été un one shot, les frères Misère, avec On vous aura prévenu, ils préviennent un peu de ce que pourrait être un pays sous l'extrême droite. On vous aura prévenu.
5: Et sans succès, ça. Une fois de plus.

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0: Ok bébé, on est là toujours.
1: Au janvier 3036, il est 8h59. Et on a continué avec Loïc Lantoine, un artiste lillois, ou en tout cas nordiste.
2: Ouais, nordiste. Voilà. Il a vécu à Lille, mais je sais pas s'il
1: voilà.
2: est à Lille.
1: Avec l'artiste, avec le titre Je cours de l'album Badaboom. Et ce titre, ça fait 2-3 fois que je l'entends sur Radio Dragon quand je prends la voiture, la Clio, là, que je descends travailler. Et ça fait 2-3 fois qu'il me monte dans les oreilles. Alors je te connaissais d'avant, mais c'est vrai qu'à chaque fois que je l'écoute, il me percute quand même bien, parce qu'il me fait vraiment penser, de par ses paroles, il me ramène vraiment à cette époque Hermitage qu'on a connue, Maxou, avec Steph Sissou, Magraled. Et tout petit Quenty, quoi. En tout cas, voilà. Je trouve un beau portfolio d'amitié, d'amour, de choses. Voilà. Il me plaît vachement bien. Ouais, du coup, mais si je le remets, même s'il passe déjà sur Radio Dragon, je le remets.
2: On courait dans l'autre sens que la terre.
1: Exactement. Et je ne rattrape rien.
2: Et on a enchaîné avec un autre groupe qui rappelle bien cette période, les Ogs de Barbac, même si on les entend pas au niveau vocal, mais c'est eux qui jouent derrière. Ceux qui chantent, c'est Occitania All Star, et c'est une chanson qui s'appelle Adio Poe Carnavas. Je sais pas parler occitan, donc voilà, comme l'anglais. Et bon, c'est sur l'album Pitocha et la tisane de couleur, c'est le troisième opus de Pitocha qui est sorti.
1: Ça a l'air bien ça.
2: En 2013. Qu'est-ce qui a l'air bien?
1: La tisane de couleur.
2: Ah bah ouais. Et voilà.
3: Et puis forcément, sans transition, rien à voir. Voilà. On se concerte pas hein, pour les morceaux, c'est vraiment du premier jet. Hein.
2: C'est sauvage.
3: C'est sauvage. Moi, c'est l'album phare de. On y arrive de ce qui m'a construit. Hein. Franchement, après tout ça, c'est les Beastie Boys, un groupe qui a commencé en 81, 2. Ils avaient 16 ans, ils faisaient du hardcore. J'ai pas mis de morceau parce que c'est inaudible, je vous rassure que c'est des albums qui durent 12 minutes pour 11 morceaux, donc c'est vraiment hyper speed. C'est des jeunes New-Yorkais qui sont mis à faire du bruit dans les rues de New York et dans les bars alternatifs à l'époque, le mouvement un peu punk new-yorkais, et qui ensuite se sont un peu diversifié et sont partis dans le hip-hop très tôt avec un album qui s'appelle License to Ill, qui certains connaissent peut-être, avec des morceaux un petit peu des années 86, donc c'est du hip-hop un peu pas forcément hyper audible, on va dire, très les boîtes à rythme de l'époque étaient assez basiques, donc le son est pas extraordinairement bon, mais c'était quand même hyper énergique. Ensuite ils ont fait un autre album qui s'appelle Post Boutique, donc on n'a pas passé le morceau, mais je l'avais pris avec moi, on n'a pas forcément le temps de tout mettre sur Post Boutique. C'était une grande histoire, et puis je vous invite à l'écouter aussi. C'est un petit peu plus élaboré au niveau du son, parce qu'en fait dans le hip-hop ça suit un petit peu les machineries, quoi, tout ce qui fait le son donne un peu le goût des albums. Et puis là, ce morceau qu'on a écouté, c'est Professeur Booty, un des morceaux que j'ai choisi de l'album de 92, qui s'appelle Check Your Head, et qui est vraiment l'album où là, franchement, ils ont tous ressorti ces petits punks du début, ont sorti les instruments qu'ils ont appris avant, parce que c'est tous un peu des enfants de Brooklyn, donc des petits musiciens qui, donc il y a la contrebasse qu'on entend bien dans ce morceau, il y a la batterie, et puis des guitares électriques, et puis il y a une foire au sample, comme on disait en écoutant le morceau, avec un peu de tout dans tous les sens, mais qui fait une espèce de groove improbable, et surtout des voix qui sont atypiques dans le monde du rap. Des blancs qui rappent à l'époque, c'est pas évidemment le commun des communs, et franchement, moi, ce groupe m'a enfin, là, il y a eu le décès d'un des rappeurs, là, donc, il y a quelques années maintenant, mais ils ont continué à produire des albums jusqu'à 2005, 2006. Hein, je sais plus, dernier. Mais, c'est une discographie qui est assez étonnante et assez variée, complètement folle. C'est vraiment, ça retrace toute une histoire de la musique new-yorkaise, en tout cas, alternative. Et c'est des bonnes personnes, au fond, enfin, bon. je les connais pas personnellement, mais ils luttent pour des bonnes causes, notamment pour le Tibet. À l'époque, c'était leur première vraiment lutte. Et ils ont créé des morceaux autour de ça. Bon, maintenant, je vais me taire parce que je parle beaucoup. Et puis, je pense qu'on est plutôt là pour écouter la musique.
1: Tu nous ravis, j'ai envie de te dire, Benjamin, par cette culture musicale que tu nous donnes.
3: Non, mais je pouvais pas rien dire sur les Beastie Boys. C'est quand même pour moi quelque chose d'hyper important.
2: Mais c'est très bon. C'est le principe des Enfants Sauvages. C'est d'inviter les gens pour nous faire découvrir leur univers musical. Merci à toi d'être là.
3: Merci à vous, les gars.
1: Miaou.
3: Paix à moi.
1: Ma petite chatte m'appelle.
2: Sans transition, encore une fois, on va continuer, on va retourner sur de la chanson française avec un autre ermite, Sissou.
1: Oh non.
2: Qui, ça va lui faire plaisir, merci Anselme. Et chanteur des marionnettes.
1: Monté, après trio.
2: Non, il n'y aura aucun coupage. Et du coup, un morceau qui est sur son album Chacun sa paire d'ailes, qui est sorti en 2025. Et j'ai un morceau que je voulais mettre pour célébrer mon premier spermogramme à zéro spermatozoïde.
1: Bravo.
2: Et fier. Et du coup, voilà, une chanson qui s'appelle Odo Sleep.
3: Hey, salut Sissou. Hein.
2: Et qui explique bien la contraception masculine thermique. Je vous invite à aller taper ça sur internet si vous avez envie de vous renseigner sur des moyens de contraception sans produits dégueulasses et sans intrusion dans la chatte. Et du coup, voilà.
1: Voilà. Et tu l'as déjà mis à 3 mois ce morceau, Max?
2: Non, je ne l'ai pas encore mis. C'est ensuite, on continue avec toi, Bimbin. Ils sont très sérieux. Raga Sonic, je crois.
3: C'était la suite un petit peu de toute cette époque. Je vais pas tout détailler, mais c'était pas de contraception ou truc comme ça. Non, c'était l'époque vraiment incroyable de la révélation de toutes ces musiques alternatives hip-hop et abstract hip-hop, et notamment aussi des labels comme Moax. Là, c'est Source, et donc c'est le premier Source Lab qui réunit beaucoup d'artistes que j'adore, donc dans des sons vachement instrumentaux. Et pour le coup, là, il y a un morceau sur cet album qui est de Raga Sonic avec un rythme complètement fou, jungleisé un petit peu, et qui m'a porté aussi. Ouais, voilà.
2: Et quand Salmo aura fini de skyper,
1: pourquoi skyper quoi? Je roule avec OCB. Et après, on va mettre un petit morceau piano qui s'appelle Raw, et issu de la BO de Eternal Sunshine of Postlethe Mind de Michel Gondry et Charlie Brown, avec Jim Carrey, Kate Winslet et Christine Dust
3: et Brad Pitt
1: et
3: Leonardo DiCaprio
1: Robert De Niro.
2: Allez.
4: Aujourd'hui, petit

Cela permettra d'éviter des grossesses accidentelles et que ce soit vous, messieurs, qui vous occupiez de la partie contraception dans votre relation. Pour tout renseignement, tapez sur la toile contraception testiculaire et vous trouverez les réponses à vos

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0: 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Et ben voilà, les enfants sauvages.
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0: L'émission de musique éclectique de Radio Dragon. Et ben on va finir cette émission. Il nous reste 15 minutes, les poteaux. Et c'est toi qui attaques, Anselme.
2: Avec tout un ébol.
0: C'est ça.
2: Ok.

0: Une époque de hip-hop qui nous plaît bien et que je dédicace à mon pote Cheyenne.
1: Yes, on enchaînera avec Talking Heads, le morceau Psycho Killer. Pourquoi tu me fais cette tête? Ah non, tu voulais enchaîner toi?
2: Non, non, c'est toi que tu veux mettre le Talking Heads.
0: Ouais. Freeman. Ah,
2: okay. Ouais. Si, on va le mettre Freeman.
1: Il faudra qu'il reste du temps.
2: Bah, ce sera le dernier morceau.
1: Et du coup, j'ai rien à dire sur ce groupe parce que je ne connais pas du tout. C'est Sophie qui m'a fait découvrir, donc je lui dédicace ce morceau. Et voilà, tu peux enchaîner, Baba.
2: Écoute, pour le coup, on va faire un petit tour chez Zendilé, un groupe français de sacré loustique là, qui font du dub à la base un petit peu électro, et là c'est un morceau d'un album un petit peu plus comment qualifier ça, je sais pas. C'est pas forcément représentatif de ce qu'ils ont fait avant. C'était du gros dub avec des grosses basses, mais rien à voir avec Hightone, rien à voir avec Kali ou des choses comme ça. C'est un peu plus rock là. C'est pour le coup assez étonnant. Un morceau tiré d'un album de Zendilé qui, j'ai pas mis lunettes, je connais pas le nom. C'est pas très grave. Et voilà. Non mais vous verrez, c'est particulier, c'est super sympa. C'est super sympa. Pas à mon goût quoi. Après vous me direz hein. Hein?
1: On te dira.
2: Allez, on y va.
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0: les enfants sauvages ont dépassé leur créneau horaire, mais on s'en fout, c'est pas grave. Et on a failli faire tomber un casque aussi. Et on va conclure cette émission avec toi, Binbin.
1: Quoi, moi?
0: Eh oui, bah, c'est toi qui me dis, on va la passer. Mais
1: merci de m'avoir accueilli. Et il me semble que c'était une évidence pour notre petite soirée là de finir avec un morceau d'IAM, enfin pas d'IAM, un morceau de Kéops sur la
2: et Freeman
1: avec Freeman, ouais,
2: Sad Hill.
1: Kéops sur Sad Hill, la compile de improbable avant l'album d'ailleurs de renommée internationale de IAM qui est encore d'actualité et qui va bien, c'est l'école du micro d'argent. On avait du coup ce petit album là avec
2: magique,
1: un petit peu plein de monde,
2: ouais, grave.
1: Il y a tout le monde là-dessus.
2: Otto Puccino, X-Men.
1: Plein de monde.
2: Et tant d'autres.
1: Et il y a un morceau justement qui parle de lui-même, Fils du Dragon. Fils du Dragon.
2: Fils du Dragon.
1: Les chips et en scène.
2: Bah, je mange.
0: La bonne tartine au micro.
1: Il s'appelle Freeman.
2: Merci Benvin pour cette émission. Bah,
1: merci à vous les gars. C'est un plaisir de se voir autre part qu'au foot, quoi, au stadium. Parce que je suis pas allé.
0: Ça fait un moment qu'on t'a pas vu sur le terrain.
1: Mais je reviendrai peut-être un jour. En tout cas, c'est cool d'avoir participé à ce moment avec vous. J'espère qu'on se reverra pour faire une autre sélec parce que moi, la musique, j'en ai plein le bagage, plein le sac. Et puis c'est un plaisir. Et puis je vous retrouverai tous certainement, ceux qui me connaissent, pour parler de ça. Et c'était un grand plaisir de partager ça avec vous. Merci. Yes. Les gars.
2: Bye, ça was.
0: Yeah. Les nuits sauvages sont
2: faites
0: pour ça.
2: Fils du dragon.

0: fils du dragon.
1: Nous avons des traditions très ancrées chez les dragons.
0: Fils du dragon. Ils ont une armée de tueurs sans scrupules et surentraînés. Fils du dragon. J'ai entendu parler de l'un de leurs tueurs, le plus efficace. Fils du dragon. Il s'appelle le Freeman. Fils du dragon. C'est un tueur redoutable. Fils du dragon. Son corps est entièrement recouvert d'un tatouage. Fils du dragon. Représentant un dragon, mais c'est tout ce que je sais. Fils du dragon. Ah, j'allais oublier, je viens d'apprendre que le Freeman est actuellement...
2: à Marseille.
0: Fils du dragon.
3: L'école du micro d'argent.
0: Fils du dragon.
3: L'école du micro d'argent.

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0: 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Et ça donne dans la réaction, par exemple, pour freiner quand il y a un danger qui se présente.
1: Les freinages brutaux des conducteurs au téléphone augmentent de 24%, constatent les chercheurs. 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
2: 80% des Françaises et des Français déclarent téléphoner ou utiliser leur smartphone au volant. On met en cause premièrement sa vie à soi, celle des passagers et puis celle des gens qui vous croisent. Et ça, c'est aujourd'hui extrêmement important de le rappeler.
1: Alors, on le rappelle, la règle quand on veut passer un appel en voiture, c'est de s'arrêter pour téléphoner.
3: C'était un reportage d'Anamé Lofeld. Enfin, en mondial de football, le programme des quarts de finale se précise. Il y aura notamment France-Maroc jeudi prochain à Boston. En huitième, la France est difficilement venue à bout 1-0 d'une rugueuse équipe du Paraguay. Et de son côté, le Maroc a pris le dessus 3-0 sur le Canada pays co-organisateur de ce mondial 2026. À tout à l'heure, 13h pour un nouveau journal. Dans l'immédiat, Religion du Monde, l'émission de Véronique Guémard. Très bonne journée à tous.
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Aujourd'hui, vous entendrez une mise en son et en onde de « Et balancer mes cendres sur Mickey » de l'auteur de théâtre Rodrigo Garcia. Bonne écoute.

note explicative de l'auteur à propos du titre de la pièce. Cette pièce a été jouée pour la première fois à Rennes, au Théâtre National de Bretagne, sous le titre « Et disperser mes cendres à Euro Disney ». Quelques semaines plus tard, j'ai reçu chez moi une lettre des représentants d'Euro Disney à Paris, m'invitant à retirer leur nom du titre si je ne voulais pas voir Maya partir avec leurs avocats. J'ai voulu faire enregistrer comme mien le nom Euro, le sigle Euro Disney, mais les instituts chargés de l'enregistrement des marques m'en ont dissuadé, me conseillant vivement de ne rien écrire incluant le nom Disney. Et voilà comment nous en sommes arrivés, contraints et forcés au titre actuel, et balancer mes cendres sur Mickey. Un titre qui me satisfait nettement moins que l'original et qui est le résultat de l'intimidation menée par cette entreprise nord-américaine.

je croyais que c'était l'apanage de certains opticiens ou bars à la mode. Mais je me trompais. Il y a de plus en plus de commerces qui se ressemblent. Aseptisés, inodores, des couleurs pures, presque rien en exhibition, des articles bien cachés, une musique d'ambiance. Tout ça pour annuler l'image que l'on se fait d'un commerce ou d'un magasin, comme si entrer pour acheter était un acte à faire rougir l'acheteur tout autant que le vendeur. Les articles sont presque translucides et tu sais pas vraiment où tu es. Des pommes si brillantes et en si petite quantité, des vestes si parfaites qu'on ne sait plus si on est entré dans une épicerie, dans un bar, dans une boutique de vêtements ou d'informatique. Les vendeurs sont habillés comme dans les vieux films futuristes, et les serveurs pareils. On dirait qu'ils sortent de chez le coiffeur. Ils sont bronzés les 12 mois de l'année ou pendant la durée de leur contrat. Et c'est juste au moment de payer et de fourrer tes achats dans un sac que tu comprends où t'étais, dans quel genre d'établissement. Le trait caractéristique de ce nouveau commerce est la confusion des genres. Si tu as un restaurant, il doit ressembler à un magasin de chaussures. Si tu as un magasin de chaussures, il doit ressembler à un magasin où on vend des lampes hors de prix. Si tu ouvres un magasin de lampes, il doit ressembler, si possible, à une boutique de tatouages et piercings. Si tu veux vendre des parfums, ton magasin doit ressembler à celui d'un disquaire pour DJ. Un restaurant japonais doit avoir tout l'air d'un sex shop. Et un magasin de canapé doit faire semblant d'être une boutique de lingerie. Et la boutique de lingerie doit te laisser croire que tu es là pour acheter du thé indien. Aujourd'hui, je suis entrée dans un endroit comme ça. J'ai pas su quoi demander. Un dry martini ou une paire de chaussettes de sport? Et j'imagine ce qui nous attend. On passera bientôt de la confusion à l'occultation. On occultera les produits pour que personne ne puisse les voir. On entrera dans les magasins par simple solitude, prisonnier du désir et du besoin de dialogue. Et on emportera ce qu'on nous dira d'emporter dans des sacs qui ne reflètent en rien ce qui est à l'intérieur. On n'entrera plus dans un magasin pour un motif aussi bas et vulgaire, acheter quelque chose dont on a besoin. On entrera dans un magasin pour exister, pour y vivre un moment de notre vie et faire une expérience dans un environnement créé soit par des gens futés, soit par des fous. Des espaces protégés où la température se maintient toute l'année à 22 degrés, où personne ne crie, où personne ne rit aux éclats, où l'on ne fait rien de déplacé, personne, par exemple, ne crache par terre. Aller faire des courses ne sera plus un passe-temps. Aller faire des courses, entrer dans des magasins, ça représentera bientôt l'idée heideggerienne de vérité comme devenir manifeste et d'advenir de la vérité.

Aujourd'hui, pour n'importe quel cerveau dit « normal », une forêt est mille fois moins attrayante que Walt Disney. Ou n'importe quel centre de loisirs avec ses problèmes de stationnement. Pour un cerveau dit « normal », aujourd'hui, les chaises sont plus alléchantes que les troncs d'arbres couchés. Et les gobelets en plastique jetables attirent et séduisent plus que la rivière. Et les lampes qui changent de couleur pour créer des ambiances agréables sont extraordinairement plus désirables qu'une étoile. Et les couleurs et les textures de carrelage dernier cri nous enivrent comme jamais ne pourrait y arriver la neige ou le sable du désert. Et les panneaux lumineux nous conduisent là où nous voulons. Bref, ils déterrent de nos cœurs l'idée d'être égarés. Et nous sommes émus face aux acteurs qui représentent des fictions pour ne pas pénétrer nous-mêmes dans des mondes inexplorés. Et plus personne ne désire apercevoir des ombres. Voilà pourquoi l'éclairage est soigné, pensé pour ne pas souligner les ombres dans les lieux publics. J'ai claqué des doigts et personne ne s'est retourné. Alors je me suis dit que les oreilles ne pouvaient plus entendre ce genre de bruit, des claquements de doigts et de langue, des soupirs profonds, quelqu'un qui se gratte la tête ou les mots « ça suffit », murmurés.

faire et se taire et avoir de la patience. Moi, je peux pas.

0: Depuis les airs, depuis l'avion, tu vois le lac. Tu es ému par la vision du lac depuis l'avion. Tu penses à ton arrivée. D'abord, aller marcher autour du lac, et tu ne sais pas ce qui t'attend. Tu es inquiet en imaginant tout ça. Ce qui t'attend, c'est tout bonnement le lac et les rives du lac. Une promenade protégée, altérée, bouleversée par toutes sortes de constructions près du lac, et par des chemins autour du lac, et des quais pour faciliter l'accès au lac, et des embarcadères pour que personne ne tombe dans le lac, ou ne puisse plonger tout nu dans le lac, ou aller récupérer un ballon tombé dans le lac et se noyer dans le lac. Des gilets de sauvetage, des bouées de sauvetage et des hommes payés pour sauver des vies placés tout au long des rives du lac. Des aires de pique-nique adossées au lac et des poubelles éparpillées tout autour du lac et des gardiens avec des talkie-walkies dans des zones bien déterminées du lac. Des oiseaux, nourris avec des restes de nourriture ordure par les promeneurs du bord du lac, et des baraques pour acheter de l'eau, des boissons fraîches et des sandwichs installés tout autour du lac. C'était le lac que tu avais aperçu de l'avion, le lac énorme qui t'émerveillait vu du ciel. Et des pistes cyclables au bord du lac, et des pistes de footing bien séparées par des lignes et des couleurs entourant le périmètre du lac. Des magasins de souvenirs du lac, des porte-clés en bois qui représentent les rives du lac, des porte-clés métalliques en forme de lac et des porte-clés avec des photos de la vie du lac sous plexiglas. Et des cris de parents qui ordonnent à leurs enfants de ne pas trop s'approcher du lac et de ne pas courir au bord du lac. Et des amants qui n'ont jamais songé à baiser aux alentours du lac et qui, pour cette raison, ne baise ni aux alentours du lac, ni à aucun endroit du lac. Et des vieillards retrouvés morts sur les bancs bien confortables du lac, les bancs conçus pour observer assis l'immensité du lac. Et 4 lignes de bus avec des arrêts aux endroits stratégiques du lac. Et des restaurants traditionnels, littéralement sur le lac, avec des fenêtres pour manger en regardant un fragment du lac. Et des embarcadères avec des voiliers tout blancs qui salissent le lac. Et des poissons affolés qui s'enfuient du lac. Et l'eau du lac battue par les scooters des mers et les skis nautiques. Et les planches à voile qui esquintent la perspective époustouflante du lac. Tu voulais descendre vers le lac ? Tu l'as contemplé depuis l'avion, dans son immensité. Et maintenant, tu te retrouves face à cette utilisation du lac. Et tu ne pourras pas t'approcher du lac à moins que tu aies l'intention d'employer le lac à des fins utiles.
1: Et les mamans promènent leurs bébés et moi je vois ces bébés de merde, ces petites ordures pleurnichardes qui se pissent dessus avec leurs quelques mois de vie en train de grandir au beau milieu de magasins aseptisés et d'enseignes qui finiront peu à peu par se confondre toutes. L'univers de l'enfance et vagues souvenirs d'enfance, tout ça sera lié aux enseignes. C'est l'assurance pour ces bébés quand ils atteindront l'âge adulte d'avoir tous le même genre de souvenirs et des goûts similaires. Ce qui élimine la lutte des classes, les différents en tout genre, facilite la compréhension et évite

6. Je ne supporte pas l'excès de collaboration de la technologie. Et encore moins l'excès de collaboration de la mairie. Et encore moins l'excès de collaboration d'un policier. Votre iPod est en cours d'actualisation, veuillez patienter. Je sais. Attention à la descente du train. Je sais. Prochain arrêt, Gare de Lyon. Je sais. Par temps de neige, soyez vigilants. Je sais. Votre batterie est presque vide. Je sais. Ne vous affichez pas trop près des lions. Je sais. Attachez votre ceinture et repliez votre tablette. Je sais. Votre cigarette, s'il vous plaît.

matière vierge avant sa transformation en objet usuel, en objet servant à quelque chose. Seuls sont passés entre mes mains des millions d'objets fonctionnels, définis, avec leur mode d'emploi, et j'ai presque honte d'appeler ça de la matière. Et quand j'ai dû toucher un corps chaud qui dormait à mes côtés, j'ai pas su le faire.

0: théâtre est-il le lieu naturel pour ce qui est exceptionnel, poétique et provocateur? Oui. C'est l'endroit parfait d'après les politiciens conservateurs et l'extrême droite. Voilà comment la poésie et le feu sont sous contrôle. Et c'est à peine si l'on garde un contact avec les passants. On conçoit des œuvres radicales dans des conteneurs qui les protègent et les amoindrissent. Dans des musées et des théâtres, dans des galeries d'art, dans des salles de concert qui transforment une idée subversive en un passe-temps du samedi soir. Dans ces conteneurs, rien n'est extraordinaire. Tout est à sa place, réduit au calme et au silence.
1: 9. J'ai vu que tout est éternel. Les verres qui se brisent et que l'on jette à la poubelle avec le plus grand soin pour qu'un autre ou nous-mêmes n'aille pas se blesser le lendemain matin en changeant le sac poubelle. Les plantes que l'on voit accomplir leur cycle et se perdre dans les airs. Les tomates brûlées par le gel. La tempête, quand finit la tempête. Un chien mort. Tout était immortel.

Je me suis joint à la soif d'éternité en copiant les gestes de tout le monde dans une quête effrénée de distraction. Distrait par des choses de tous les jours, sans penser une seule seconde à la mort, je deviendrai peu à peu éternel. Et pour passer le temps, j'ai eu recours à des armes communes, la curiosité, la peur et le désir. En allant me perdre dans les alentours, dans la périphérie. En m'efforçant de temps en temps de transpirer, de m'humidifier, de sécréter des fluides pour m'affirmer en tant que chose réelle et liée aux sciences naturelles, pour être moi-même objet d'étude. J'ai dit, ton existence pourrait être étudiée dans un laboratoire quelconque. J'ai persévéré dans la périphérie, en copiant sur les autres, en usant des mêmes choses. Le désir et l'ennui, la curiosité et la peur.

Aujourd'hui est un nouveau jour et on veut oublier le jour d'avant qu'on a franchi K1, K1 et vaille que vaille. Mais on n'oublie pas hier. Et le souvenir se confond à tel point avec la morale qu'il fait de nous des gens tristes, capables de nous tromper tout le temps, agressifs quand nous n'avons pas à l'être, heureux quand il n'y avait pas de quoi, quand il était pathétique d'avoir l'air heureux, mesuré quand il fallait nous en donner à cœur joie, perdre enfin notre quant à soi. Calculateur, le jour rêvé pour perdre la boussole. Irascible quand nous devions prendre quelqu'un par la main. Mais je me dis, t'es pas complètement bête? T'es pas bête du tout? Tu n'es pas bête.

0: 12. Dans n'importe quelle boulangerie, la vendeuse dit à chaque client « Bonjour, qu'est-ce que je vous sers ?» Puis elle dit « Passez une bonne journée !» Et si on est samedi, elle vous souhaite de « Passer un bon week-end !» Tout ça pour justifier les 90 centimes que vaut la baguette. Dans les librairies, les vendeurs sont obligés de dire « Et bonne lecture !» après avoir mis le livre dans un sac et t'avoir tendu ce putain de bout de papier à signer qui n'arrive jamais à sortir droit. Le reçu de la carte Visa. Chaque personne répète la même phrase au moins 100 fois par jour si elle veut faire prospérer sa boutique et ne pas se mettre en faillite. Au bout d'un an, ça fait plus de 24 000 répétitions de la même phrase. « Bonne lecture, passez un bon week-end !» et j'en passe. Étant donné que cette personne travaille durant 8 heures ou plus, 5 ou 6 jours par semaine, et qu'à la maison ou chez des amis, elle est presque incapable d'avoir une conversation naturelle, quelle qu'en soit la raison, la fatigue ou la peur des moqueries, ou au contraire la supériorité et la défiance à l'égard de son interlocuteur, alors elle réduit son vocabulaire à cette phrase et à quelques autres au fil des années de sa vie. On pourrait affirmer qu'un boulanger n'ose rien dire d'autre que « bonne journée » et qu'un libraire n'ose rien dire d'autre que « bonne lecture » et qu'en dehors de ça, il n'ose presque rien dire, par crainte de leur interlocuteur ou par défiance. Et sans langage, nous n'avons pas de présence. Sur le principe, il n'y a pas grand-chose à objecter. Sauf qu'en démocratie, ce genre de citoyen a le droit de vote. Faut pas s'étonner de voir qui nous gouverne. Et chaque grève générale contre ceux qui gouvernent devient effroyablement ridicule. Fallait construire une vraie démocratie. Avec pour nous représenter des politiciens formés à la philosophie. Au lieu de ces inutiles qui nous gouvernent. Il doit y avoir une différence entre représenter et gouverner. Chaque fois que tu sors dans la rue pour manifester, tu manifestes ton erreur et ta honte. Quand je vois des gens dans la rue avec des banderoles, je lis sur leurs banderoles trouées pour ne pas que le vent les emporte, je me suis trompé. Si nous avons perdu la capacité poétique, comment allons-nous donc élire des représentants, des agents publics ?
1: Sa gueule, sa cogne, on casse des meubles et des os. Le dimanche, dans les chaumières, je n'aime pas ça. Car il s'agit de petits espaces contrôlés, de petits domaines protégés. Quand la violence demeure dans l'espace privé des maisons, ça me fait chier, ça me fait peur et ça me met en colère parce que je trouve ça injuste.

prix des manuels scolaires et par le prix de l'essence. Et cette violence engendre encore de la violence qui ne sort pas de la maison, qui reste à l'intérieur de la maison.

inopportuns. Aux gens qui réclament l'abolition de la violence, je propose quelque chose de plus sensé, la réorientation de la violence, en considérant la violence comme quelque chose d'aussi élevé et digne que l'amour chez tout un chacun. Abolir la violence impliquerait, rien qu'en Espagne, 40 millions de lobotomies. Il n'y a pas de budget, pas de moyens pour ça. Mais on peut éduquer la violence. Voilà pourquoi je propose la création d'une matière à l'école que l'on appellerait violence 1, violence 2, violence 3, avec un programme bien précis, par exemple, histoire de la violence, exercice de violence, travaux pratiques, les vraies cibles, la durée du moment violent, quand dois-je être violent, etc. Une autre matière pour la nouvelle éducation des enfants est l'apparence. L'apparence 1, l'apparence 2, etc. Par exemple, les choses les plus minables simulent souvent le luxe. La chaîne IFI qui a le plus de boutons et de lumières de toutes les couleurs est toujours la moins chère et la pire de toutes. Les montres les plus dorées sont en général celles qui retardent. Les chaussures les plus matu vues sont à jeter au bout d'une semaine. Si l'être humain a mis tant de zèle à soigner les apparences, il faut introduire dans les écoles et même dès la maternelle l'apprentissage du faux. Les matières seraient feindre 1, feindre 2. Comment déguiser les choses? L'art de représenter. Fabrique avec tes mains un objet tape à l'œil. Frime 1. Frime 2. Etc.

0: 14. Il nous faut de toute urgence repenser le langage, à cause de l'usage de la langue par la politique. Des mecs et des nanas du Sénat et du Parlement, dans les assemblées et au Congrès, capables de détruire la langue, et avec la langue la pensée, et avec la pensée l'action, et avec l'action la connaissance, et avec la connaissance la volonté. À cause de leur mauvais usage de l'emploi du langage, il nous faut mourir maintenant. À un enfant, je dirais, penser, c'est être. Dans les mots, tu te formeras. Mais ne fais pas attention aux mots que l'on prononce en Europe. Voilà ce que je dirais à un enfant. Si j'avais de l'argent, j'enverrais mon fils étudier aux États-Unis. Les Américains sont des singes plutôt futés. Ils n'utilisent plus le langage. Pour saisir une banane inaccessible, ils ont appris à joindre deux bâtons et à la rapprocher de la cage. Ils ne demandent pas la banane, ils la prennent. Futés les singes. Tandis que les Européens fabriquent du langage vide, puéril et trompeur à propos de la banane et de la responsabilité éthique des deux bâtons. Les Américains, eux, se lancent. Ils l'attrapent et comme ils peuvent, et ils la mangent. Quant aux Chinois, ils apprennent à toute vitesse. C'est dans la férocité des Chinois que je place tous mes espoirs.
1: J'ai pensé qu'il vaudrait mieux un peu d'air pur, pas cet air qui rafraîchit ou qui nous réchauffe. Et au lieu de sortir respirer l'air pur, je suis sortie me dissoudre dans l'espace noir des effluves de la nuit, silencieusement accompagnée. Et je me suis également dissous dans une flânerie solitaire et noire où des souffles noirs me réduisaient à ma nature. Dans la forêt qui est dans mes yeux, les branches et la boue conservent leur aptitude à faire peur. Sans sursaut, une vie n'est pas dignement vécue. Dans tes yeux, un son dans la nuit m'ébranle, puis m'apaise. Dans tes yeux, j'ai entendu le son d'une vague noire une nuit près de la mer, et comme un enfant, je me suis agrippée à ton pull.

16. Que je sois un être qui se montre, qui apparaît, et non une série d'images projetées par les autres. Sachant que les autres n'ont jamais pris le temps de rien construire à part pour eux, rien que pour eux, exclusivement pour eux, et toujours à l'intérieur d'eux-mêmes, et rien en dehors d'eux qui ne s'avère cynique ou méchant ou tolérant parfois, ou généreux parfois, ou amusant parfois. Sachant cela, je ressens l'obligation de me méfier. De la fugacité des sentiments, voilà de quoi je me méfie. Et je refuse d'être l'image projetée des autres, un être mal fini, façonné par les autres dans leurs moments de temps libre. Car les autres n'ont jamais eu assez de temps pour moi. Tout comme moi, je n'ai jamais eu le temps pour personne. Il suffit de m'entendre parler comme ça. Et je dis « les autres » pour parler de la vie qui n'est pas la mienne, pour parler des êtres parfois aimés et des êtres détestés et des êtres oubliés et des êtres de passage, ceux que j'espère oublier le plus vite possible. »

17. J'entrais dans un bar et je me disais à moi-même, ici commence une nouvelle vie. Faut y aller franco. Tu regardes les gens, tu t'attardes sur les visages, table par table. Tu choisis une personne, tu t'approches d'elle et tu lui proposes une nouvelle vie à deux.

Si tu quittes le bar en compagnie de cette personne, et tu la baisses sans capote pour avoir des gosses, et si la personne que tu choisis est du même sexe que toi, tu la baisses sans capote mais tu téléphones en Russie ou en Amérique latine pour commander un gosse, et te le faire envoyer par DHL. Et c'est une nouvelle vie qui commence.

Jusque-là, je n'avais jamais associé l'idée de compagnie à l'idée de nouvelle vie. C'était la première fois. Et rien de plus simple. Aller au bar, choisir une personne à n'importe quelle table et lui proposer une nouvelle vie. La ramener à la maison et la baiser sans capote, lui faire un gosse et ressortir acheter une télévision et un four à micro-ondes.

Il faudrait penser à la jubilation et nous rapprocher de cette expérience en prenant exemple sur le chien. La joie dont le chien fait l'expérience est bien plus intense que celle d'une personne. Le chien manifeste sa joie indépendamment de celui qui en est la cause. C'est une émotion pure et libre de préjugés. Le chien porte en lui la joie. L'allégresse du chien tient sa grandeur dans son amoralité. Elle est intéressée, elle s'intéresse à elle-même, une allégresse fondée sur sa manifestation. L'homme n'exulte pas vraiment. Il ne connaît que de petits spasmes accompagnés de peur ou de méfiance à l'égard des autres êtres, ou d'autres espaces, ou d'autres événements qui provoquent en lui des demi-liesses pleines de tensions. Une gaieté qui, au final, n'est jamais contentement, parodie ou mirage de bonheur. Disons que le chien naît avec la possibilité d'être joyeux et point. L'homme, non. Voilà pourquoi je fuis toujours les plaisirs en puissance, les fêtes où je pourrais probablement m'éclater, les rencontres avec des gens qui pourraient sans nul doute me remplir de joie, une glace au chocolat qui pourrait sûrement être un vrai régal.

0: 20. Rares sont les occasions où on a vraiment besoin d'aide. Je crois qu'une personne a vraiment besoin d'aide une seule fois dans sa vie. Pensons à ce moment où nous avons réellement besoin de l'aide d'autrui. Tu te souviens ?
1: Oui.
0: Il n'y avait personne pour t'aider.
1: Demander de la confiance est aussi méprisable que de l'offrir.

0: 22. Avant, il y avait des souvenirs d'enfance. Avec les films de famille en Super 8, les souvenirs d'enfance restaient vivants. Car le Super 8 ne tuait pas les souvenirs. Le Super 8 ajoutait même quelque chose de lointain et mystérieux à chaque moment filmé. Peut-être à cause des conditions de lumière, de la fragilité de la pellicule, de la rareté, de la brièveté des bobines, de la difficulté de les changer, de la difficulté de les révéler, et puis aussi de la maladresse de nos parents question caméra. À présent, la vidéo est venue gommer entièrement tous les souvenirs d'enfance. Elle offre la possibilité de tout enregistrer à bas prix sur des images lisses et à l'infini. Jamais on ne devrait laisser entrer chez soi une caméra vidéo familiale. Quand je vois au parc le père en train de filmer son enfant, je vois un peloton d'exécution en train de faire feu sur le souvenir.
1: 23. Dans l'art, la sensibilité est de ton côté quand tu es spectateur. Si tu as l'intention de créer, tu dois mettre en marche toute ton insensibilité.

24. M'enraciner dans l'eau. M'enraciner dans les soupirs. M'enraciner dans la fumée, dans les nuages. M'enraciner dans des milliers de petites bulles.

enracinée dans les regards. M'enraciner dans des verres de vin. M'enraciner dans la peau de l'autre. M'enraciner dans un livre. M'enraciner dans ta voix. M'enraciner dans mes propres larmes. M'enraciner dans ce qui est éclairé par la lune. M'enraciner dans une musique. M'enraciner dans ta chatte trempée. La fenêtre ouverte est un miracle ce matin. Quelqu'un fait frire des œufs avec des pommes de terre et du chorizo à l'étage au-dessous.

25. Finalement, j'ai vu que rien ne laissait son empreinte sur personne. Car tout le monde estime avoir toujours quelque chose de mieux et de plus important à penser. En général, je suis tombée sur des têtes de nœuds passées maîtres dans l'art de faire traîner ou d'esquiver. Et j'ai vu comment leur vie à tous se réduisait à faire traîner tout ce qui venait de l'extérieur, considéré comme un problème, jamais comme source de plaisir. Personne n'était vraiment prêt à partager quoi que ce soit. Et personne n'avait l'ambition de conclure, d'épuiser l'instant. Tout le monde voulait prolonger l'instant jusqu'à sa dissolution, voir l'intense perdre son odeur, perdre sa forme, s'évanouir, et n'être plus ni inquiétant, ni menaçant. Toute ma vie, j'ai rencontré ce genre de gens, de tristes magiciens qui faisaient disparaître dans des tours prévisibles, de mauvais tours de passe-passe, des moments vrais, des moments qui promettaient de la beauté. Ces instants réclamaient de l'audace. Mais personne n'avait les couilles pour ça. Parce que la beauté faisait toujours et exclusivement son apparition dans l'incertitude. La beauté s'insinuait, attendait, nous réclamait. Tant de fois on nous a appelés et nous n'avons pas écouté ces voix, où nous n'avons pas voulu les écouter parce qu'elles n'étaient pas des voix reconnaissables. Alors nous avons fait l'autruche. Nous avions une occasion unique de nous promener déboussolés et nous choisissions de fuir, partir nous réfugier comme d'habitude dans le familier. Nous interdisions à notre prochain pas d'être un faux pas. Alors qu'un pas qui a du sens, un véritable pas, est un faux pas. Le pas qui nous conduit vers le métro, qui nous conduit jusqu'au parc ou chez nous. On ne peut pas appeler ça un mouvement ou une vérité, on saurait dire qu'il y a là un horizon. On a tous nos occupations, mais qui a sa propre vie ? Dans les parcs, chez les marchands de glace, dans les queues de supermarché, les mères demandaient à leurs enfants de 4 ans « Et qu'est-ce qu'on dit ?» Et leurs enfants répondaient « Merci !» Les maîtres hurlaient à leurs chiens assis et les chiens s'asseyaient. À tout cela venaient s'ajouter des objets inanimés et des cœurs brisés en chemin. Et les rires, tout était là, tout près, à portée de main.

J'ai vu un essaim de vie. J'ai vu une extase ici et là. J'ai pensé à ceux qui quotidiennement s'activent dans leur coin. Je promets que je me suis rendu compte de tout et tout pourtant. Tout m'a paru bien peu. J'ai vu la vie se manifester et cela m'a semblé bien peu. Je suis rentrée chez moi au printemps. J'avais passé 3 mois loin de ma maison. J'avais quitté un paysage sec et enneigé, durci par le froid. Des arbres et des visages qui deviennent durs et racornis pour se protéger. Des mains cachées sous des gants. Des corps tendus dans un fatras de vêtements. Et voilà qu'à mon retour, c'était le printemps. La nature exultait. Pas moi. Et je me suis reconnue, allant par les chemins en voiture, vitres baissées, l'air était un air vrai, et mes cheveux et ma peau avaient l'air artificiels. J'ai coupé tout ce qui tenait de l'artifice, la musique de l'autoradio. Je suis descendue de voiture pour continuer à pied. Mais tout était toujours aussi inconfortable et angoissant, car je n'habitais pas la terre. Je n'étais pas au même endroit que le printemps. C'est dur de voir changer les arbres, de voir l'herbe pousser, de voir des tas de veaux collés à leurs vaches et te sentir toujours le même, sans occasion de te renouveler, de ressurgir. Je suis arrivée à pied à la maison. Les branches de l'arbre que j'avais cru mort s'engouffraient presque par les fenêtres et moi, je tendais un bras pour toucher les feuilles et les fruits sans grande conviction et avec une fatigue inouïe. Les années, j'ai pensé. Ce noyer les supporte mieux que moi. Il donnait des fruits. Les paysages dominés n'ont aucun intérêt. Les paysages à découvrir n'existent pas. Les paysages peu fréquentés méritent qu'on ne respecte pas notre absence. Les deux mots qui expriment ça le mieux sont nouvelle frontière. Nouvelle

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Carnet de voyage avec Ode de David Van Reybroek, traduit du néerlandais par Isabelle Rosselin. David Van Reybroek est né en 1971, notamment l'auteur de Congo, une histoire, ou encore de Contre les élections, paru en 2014. Ode, ce sont des musiques, des peintures, de la philosophie, de la littérature, de la politique, des résistances, ce qui structure la vie de cet écrivain engagé, offert là en partage. Ode à l'écoute. Il était près de 16 heures. Peut-être était-il temps pour moi de prendre mon petit déjeuner. Si le but était de mener une nouvelle vie plus raisonnable, cela s'annonçait mal. La veille au soir, j'étais rentré de Paris après une dernière journée où j'avais enchaîné les entretiens. À présent, j'allais m'efforcer de retrouver une certaine profondeur. Je passe un an à Berlin pour travailler en toute tranquillité. Je suis sorti et j'ai pris conscience que je n'avais rien mangé depuis l'encas pris à Orly. Calme, pureté, régularité? Pas encore tout à fait. De toute façon, qui avait eu le moindre appétit pendant cette nuit la plus pénible de 2016? Je ne m'étais pas couché avant 5h30. J'avais déjà écrit un premier texte que j'avais posté sur Facebook. Mon éditeur, avec qui j'avais échangé des messages sur WhatsApp toute la nuit, l'a évoqué plus tard en disant que c'était le plus sombre que j'ai jamais écrit. Je suis sorti et j'ai traversé Die Brücke der Verrückte, le pont des fous. C'est ainsi que ces derniers mois j'appelais le pont reliant ma partie de Berlin au centre-ville. Il y avait toujours un fou égaré qui criait ou marmonnait sur le pont du Kurfürstendamm. J'ai vu, un peu plus loin, près de la station Allensee de la Espagne, le vilain stand jaune d'Imbiss Franki. J'y étais déjà allé une fois, surtout par intérêt ethnographique. Bon, je soupirais, pourquoi pas. Voilà ma résolution de manger moins de viande qui partait en fumée. La dame a poussé vers moi la saucisse au curry en me décochant un sourire, et tandis que j'enfonçais ma fourchette dans ce champ de bataille qu'on appelle ici « délicatesse », je l'ai entendu demander à un client régulier en imperméable. « Alors, qu'est-ce que vous en pensez de ce Trump ?» Elle avait posé sa question en ouvrant de grands yeux enthousiastes d'enfants qui franchissent pour la première fois le portail d'un parc zoologique. L'homme a à peine levé les yeux au-dessus du col de son imperméable. « Je suis choqué », a-t-il marmonné à l'intention de sa boulette de viande sur le petit carton qu'il tenait d'une main. « Vraiment ?» a répondu la propriétaire du snack bar, les yeux encore plus écarquillés. « Moi, je trouve ça bien. » « Mon Dieu, me suis-je dit en tripotant du bout de ma fourchette le pain spongieux. Faut-il vraiment que j'entende ça? Suis-je obligé d'écouter la fin de cette conversation ?» Quand on voit que tant de gens aux États-Unis n'ont même pas de quoi se payer le médecin. Ah, ça commence bien, avais-je envie de crier. C'est pourtant bien pour ça que s'est battu Obama il y a 8 ans, en douille. C'est Obama qui voulait rendre plus accessible cette assurance médicale qui coûte si cher aux États-Unis. C'est Obama qui trouvait qu'un soupçon de prestation de santé ne pouvait pas faire de mal dans ce pays rongé par le capitalisme casino où il y a tant d'inégalités et de pauvreté. Enfin, bon sang, ça s'appelle l'Obamacare, toute cette histoire. Pas le Donald Care, parce que Donald doesn't care. Tout qui l'intéresse, le Donald, c'est de savoir où on va suspendre son portrait kitsch financé par sa fondation philanthropique. D'ailleurs, les républicains qui viennent de remporter les élections ont à peu près tout fait ces 8 dernières années pour bloquer et saborder la réforme du système de santé. Et ce Trump, cette misérable créature que vous encensez maintenant, a littéralement promis de supprimer tout le système. Alors vous faites quoi, là, avec vos saucisses grillées et vos berlingots de caprizone? Pour un peu, je serais allé crier moi-même sur le pont des fous. Mais je n'ai rien dit, bien sûr. Tout comme l'homme en imperméable n'a rien dit non plus. Notre génération a oublié la combativité. Nous couvons nos idéaux comme des petits poussins. En plus, je ne connaissais pas le mot allemand pour s'aborder. Mais j'étais confronté à un douloureux exemple de l'influence de l'ignorance sur la direction que prend le monde, non seulement devant ce stand de saucisses au curry, mais aussi dans le reste de l'Occident.
En 2016, j'ai entendu de plus en plus souvent des gens plaider en faveur d'un test à faire passer dans l'isoloir. Avant d'exprimer leur vote, les électeurs auraient à répondre à quelques questions élémentaires. Il fallait tout de même avoir un minimum de connaissances politiques, tel était l'argument. Ce serait comme passer le code pour le permis de conduire, mais là, pour obtenir la citoyenneté, disait-on. J'avais l'impression que les partisans d'une telle mesure regrettaient soudain, 100 ans plus tard, le suffrage universel simple. Naturellement, être informé est la base de toute décision démocratique, mais un tel test serait-il suffisant en ces temps de post-vérité, de bulles filtrantes et d'algorithmes qui sont simplement les nouveaux termes pour mensonges, informations sélectives et propagande? Un petit test dans l'isoloir. Quand on pense sauver ainsi la démocratie, on pense pouvoir contrer le réchauffement de la planète à l'aide d'un ventilateur. Durant les semaines qui ont suivi les élections présidentielles aux États-Unis, je suis retourné de temps en temps chez Imbis Frankie. Tantôt, il y avait beaucoup de gens devant son stand, tantôt, j'étais seul. Parfois, je la voyais servir un homme d'affaires, parfois, un sans-abri. Quelle note obtiendrait-elle au test dans l'isoloir? Une note moyenne, certainement. Quelle est la différence entre le Bundestag et le Bundesrat? Le saurait-elle? Et que ressent-on au juste quand on quitte l'isoloir après avoir échoué et que les personnes qui font la queue pour voter remarquent que vous n'êtes resté que très peu de temps à l'intérieur? Oserait-elle en parler à son mari en rentrant chez elle? Lui dire qu'elle n'a même pas réussi à franchir le premier obstacle? Du moins, je suppose qu'elle a un mari et qu'il s'appelle Frankie. Est-ce qu'elle prendrait la peine de venir voter la prochaine fois? Ou voudrait-elle éviter cette fois-là une expérience aussi humiliante? Et une telle personne sentirait-elle qu'elle fait encore pleinement partie d'une communauté? Se soucierait-elle encore du reste de cette communauté? Une fois, je l'ai vu servir un handicapé mental en chaise roulante. Il avait fini de manger depuis longtemps quand je suis arrivé et il ne semblait pas prêt de partir quand j'ai jeté ma serviette dans la poubelle. Depuis combien de temps était-il là? Aucune idée. De temps en temps, elle lui parlait tout en retournant énergiquement les saucisses et les hamburgers et en essuyant la plaque d'acier inoxydable du plan de travail pour la 2 000 000e fois. Début décembre, j'étais seul devant le stand. J'ai remarqué qu'elle venait d'aller chez le coiffeur. Elle s'était fait boucler ses cheveux blonds qui paraissaient humides. Je n'étais pas certain que ce « wet look » soit encore adapté à une dame d'une 50aine d'années, mais quelle importance, on était à Berlin. « Cela vous va bien, cette nouvelle coiffure ?» lui ai-je dit en souriant tandis que je payais. Pour la première fois, je l'ai vu interrompre son travail une seconde. « Oh, vraiment ?» Manger moins de viande est un bel idéal. Mieux écouter aussi. J'ai fréquenté de plus en plus souvent son stand le mois dernier. Un jour, alors que je venais moi-même de me faire couper les cheveux, elle l'a remarqué. Nous avons commencé à parler. Je lui ai demandé depuis combien de temps elle faisait ce travail. Plus de 30 ans déjà. Et si elle était souvent ici, 7 jours sur 7, si les journées étaient longues, de 11 heures à 23 heures, s'il lui arrivait de prendre des vacances, jamais, sauf 3 semaines en janvier. Elle allait sûrement au soleil. Non, voir sa mère dans le nord de l'Allemagne. Et elle m'a parlé de sa mère, de ses 3 enfants, de son mari qui faisait les courses, de leur premier petit enfant qui était né cette année. Mais je ne l'ai vu qu'une seule fois. Et tandis qu'elle parlait avec enthousiasme et merveillement, je me suis mis à compter et à évaluer. Je le fais très rarement. Un triangle. 4 mètres sur 4, la moitié de 16 mètres carrés. 40 plats, 40 boissons. 3 plaques de cuisson, 2 friteuses, 2 micro-ondes, 1 seule rôtissoire pour 4 poulets, 2,20 € la saucisse au curry, pendant 30 ans, 12 heures par jour. Le résultat de tous mes calculs était le suivant, un sentiment de honte, de grande honte. Avec mes entretiens à Paris, ma résidence à Berlin, mon appartement à Bruxelles, mon éditeur à Amsterdam. Moi qui, à longueur de journée, lisais des articles en ligne pendant qu'elle relevait son store roulant puis l'abaissait 12 heures plus tard. Tu devrais être mort de honte, mon gars. Regarde-la, regarde-la vraiment.
on voit que tant de gens aux États-Unis n'ont même pas de quoi se payer le médecin. » Cette phrase a continué de résonner dans ma conscience pendant tout novembre et tout décembre, parce que, quoi qu'on en pense, elle trouvait manifestement très important que des gens dans une autre partie du monde où elle n'était jamais allée et n'irait peut-être jamais puissent avoir les moyens d'aller chez le médecin. C'est ce qu'on appelle de la sollicitude, je crois. C'est ce qu'on appelle de l'engagement. C'est la même sollicitude dont elle fait preuve quand un personnage échevelé en provenance du pont ou de la rue commerçante vient s'abriter du vent. « Fait froid aujourd'hui, pas vrai ?» Pour qui vote-t-elle ? Pour ce nouveau mouvement en pleine ascension qui prend racine même en Allemagne à présent ? L'Allemagne qui, avec le Canada, est à peu près la dernière démocratie de l'Occident ? Est-ce que c'est ce qu'elle fait ? Surtout maintenant, après les attentats à 2 kilomètres d'ici. Cette guerre remonte à si longtemps, ces attentats sont si récents. La plupart des gens sont convenables, voilà mon mot d'ordre depuis des années. Il faut éviter de les mettre dans un panier de gens déplorables ou parmi les inconvenants, comme l'ont fait Hillary Clinton et Martin Schulz au printemps de 2016. Mieux vaut être conscient que notre comportement est déterminé par l'entourage. L'isoloir fait-il ressortir ce que nous avons de mieux ? On n'a même pas le droit d'y dire quoi que ce soit. Comment peut-on alors faire savoir qu'on est surtout d'avis que les pauvres méritent des soins abordables, quand on a vu seulement ici et là un fragment d'émission à la télévision ? La semaine dernière, 2 jours avant Noël, 2 hommes mangent debout, en silence. Un troisième tourne froidement son dos, imposant à la dame. Il porte un manteau noir, déchiré et gras. Sa tête est cachée dans son capuchon sombre, et ses cheveux se sont figés en dreads, pas par choix. Il ressemble à une statue vivante, pas par choix non plus. Sa chaussure droite n'est plus une chaussure droite, seulement le souvenir d'une chaussure droite. Puis il se tourne lentement vers elle et lui tend une main sale remplie de pièces d'un et de 2 centimes d'euros. J'entends la femme demander « Et que puis-je vous servir ?» Musique.

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1: Ode au transgenre. Le plus beau trajet en métro à Berlin est entre Bülowstrasse et Gleisdreieck, car la ligne 2 du métro doit sortir de terre pour enjamber plusieurs lignes de chemin de fer. Le métro file alors sur un viaduc au-dessus de la ville et décrit un grand virage vers le nord. Vous qui étiez une taupe, vous vous transformez soudain en albatros, surtout par une journée d'hiver enneigée comme aujourd'hui. Aux parois claustrophobiques et sombres du tunnel se substitue une vue sur des rails luisants, des gares de triage et des étendues blanches où personne n'a posé le pied. Un peu plus loin, nous disparaissons de nouveau sous le sol et tout le monde regarde de nouveau son smartphone. Je suis toujours déconnecté quand je ne suis pas chez moi. Je constate qu'une jeune femme est venue s'asseoir à mes côtés, une jeune femme mince avec une impressionnante coupe afro. Elle passe son temps à faire défiler dans un sens et dans l'autre ses différents autoportraits. Elle tient son téléphone sur ses genoux maigres. Suis-je voyeur ou est-elle exhibitionniste? Sur les photos, elle est parfois joyeuse, parfois flirteuse. Tantôt avec les lèvres pointées en avant, tantôt avec une couronne de petits papillons jaunes dessinée autour de sa tête. Elle scrolle, sweep, browse, chart. Pas facile de nos jours d'être soi-même, me dis-je. Au bout de quelques secondes, ce que j'ai vu m'a suffi. Puis je remarque ses gros doigts. Curieux pour une jeune femme si gracile, si fluette. Elle porte des semelles compensées avec une fermeture dorée à l'arrière. Je lance un autre coup d'œil. Un profil délicat. Puis je vois la pomme d'Adam. Se situer entre un homme et une femme, entre blanc et noir, entre adolescent et adulte. Comment fait-on ? Quel degré d'ambivalence une personne peut-elle supporter ? Soudain, elle cesse son balayage. Elle agrandit la photo en écartant le pouce et l'index. Elle pose le regard sensuel en fixant l'appareil de face, ses lèvres pleines légèrement entrouvertes. Au coin de sa bouche et sur sa lèvre supérieure et sur sa joue et à côté de son nez est suspendu un peu de sperme. D'une certaine manière, c'est très beau. Elle ferme la photo, jette un coup d'œil circulaire autour d'elle et croise mon regard. Elle ne donne pas l'impression d'être prise sur le fait, honteuse ni même cachotière. Elle a un léger sourire, un peu triste même, comme si nous nous connaissions depuis longtemps. Elle sort à la prochaine station. À quel point un regard peut-il être inoubliable ? Egon Schiele, durant l'hiver de 2017. Il y a quelques mois, je suis allé pour la première fois à Berlin me faire couper les cheveux. La coiffeuse a fourragé dans mes cheveux, m'a massé la tête, a brassé de l'eau glacée sur mon crâne et n'a pas arrêté de me raconter qu'elle adorait ce travail, malgré toutes ses heures passées debout sur ses talons. Elle m'a demandé ce que je faisais et a lâché, après une demi-phrase, qu'elle n'avait encore jamais lu un livre. Elle venait de Serbie, poursuivait-elle, d'une famille rome. Elle avait été adoptée à Berlin, elle parlait l'allemand, le serbe, l'espagnol et le romani, pas l'anglais. Non, ça non. Et en plus, elle était transgenre. Berlin était « ganz cool », estimait-elle. Les gens en avaient vu d'autres. Les trans du monde entier venaient ici pour être eux-mêmes. Elle ne prenait pas d'hormones, elle n'avait pas de sein, n'avait pas besoin d'une chatte. Voilà, j'étais au fait des dernières tendances. Mais un chéri, elle aurait bien aimé en faire l'expérience un jour. Elle avait déjà 26 ans, disait-elle, c'était si vieux. Elle n'avait encore jamais connu l'amour. Jusqu'à présent, elle avait été pour tous les hommes seulement une expérience. La semaine dernière, je suis retourné la voir pour qu'elle me coupe les cheveux. J'étais le dernier client de la journée, elle avait une question à me poser, mais pas là. Avais-je le temps d'aller boire un verre avec elle après ? Combien ça coûte quand tu écris quelque chose pour quelqu'un ? A-t-elle dit en faisant glisser ses doigts sur la liste de plats de pâtes et de pizza. Elle a choisi une saltimbocca à la romana. « Ça dépend, » ai-je répondu. « C'est une saga familiale de 2000 pages ou un haïku ?»« Les haïkus sont plus chers. »« Donne-moi d'abord ton prix. Si ça rentre dans mon budget, je te paie. » Il m'arrivait aussi de faire des choses gratuitement, lui ai-je dit. Des textes pour des livrets de CD, des CV d'amis, des contributions à un rapport annuel. Oui, c'est quelque chose de ce genre. Dis-moi, je veux arrêter de travailler dans ce salon de coiffure. J'ai hoché la tête, attendant qu'elle poursuive. Je veux devenir prostituée. À la table à côté de moi, un homme était engagé dans un combat épique avec sa quattro stagione. J'ai vraiment besoin d'un très bon texte pour mon site web. Je ne veux pas avoir tout le monde pour client. Quelques hommes soignés, distingués. J'ai interviewé des enfants soldats et des seigneurs de guerre, des femmes violées et des vétérans ravagés, des centaines d'interviews. Et je suis assis à présent dans un restaurant à Berlin en compagnie d'une splendide transgenre qui me demande de vanter ses services sexuels que je ne connais pas par tous les moyens littéraires dont je dispose, et moyennant finance. Je lui demande « Elle est bonne ta saltimbocca ?»« Délicieuse. » Elle engloutit la montagne de nourriture avec l'appétit d'un tractopelle creusant une digue. « Tu avais pourtant envie de rencontrer un homme ?» Oui, bien sûr, mais il ne vient pas. Tout le monde finit par me larguer au bout de quelques rencontres. Alors, autant que je demande de l'argent, si c'est ton point de vue. Le fait est, je ne compte pas. Tout le monde se décommande. Tu sais que pour le réveillon de la Saint-Sylvestre, je me suis retrouvée toute seule chez moi, ici à Berlin, où tout le monde fait la fête. L'homme avec qui j'étais censé sortir a téléphoné dans l'après-midi pour se décommander. Ça m'arrive sans arrêt. Depuis des années. Je suis puni pour mon physique. Les hommes me disent toujours que je suis terriblement sexy, mais ils ont honte de se montrer avec moi en public. Le voisin est parvenu à immobiliser sa 4 saisons et se met à la découper pour en détacher le printemps. Ça ne te dérange pas d'être ici, assis avec moi ? Me demande-t-elle d'une voix inquiète. Je m'en fiche complètement. Tu sais depuis combien de temps je n'ai pas été tout simplement au restaurant avec un homme ? Je commande un autre verre de chardonnay, elle un autre Fanta. Elle ne boit pas d'alcool, elle ne consomme pas de drogue. Elle veut faire ça 2 ou 3 ans, ses services d'escorte. La probabilité que tu aies une relation sérieuse est-elle plus grande ou plus petite avec ce tournant dans ta carrière ? Plus petite, bien sûr. Alors, peut-être qu'il vaudrait mieux éviter de le faire, en fin de compte. Mais si, au contraire, avec ce choix, j'accepte la situation. L'amour ne va pas venir. Au lieu de passer mon temps à attendre et à espérer, maintenant je tiendrai moi-même la barre. Je renonce à tout espoir. Ça me fait du bien. Notre voisin de table demande l'addition. Son assiette est un champ de bataille de croûtes, de feuilles d'automne, de filets de sang. Ce sont les dernières années où je serai encore belle, et plus tard, je peux toujours recommencer à couper les cheveux. Bien entendu, j'ai écrit ce petit texte. Quand on peut aider, il faut le faire. Elle en était très satisfaite et m'a promis de me faire une coupe gratuite. Mais j'ai rarement trouvé une commande aussi triste. Devoir se résigner si tôt dans la vie, devoir surmonter si tôt son désespoir. Quand nous nous sommes retrouvés dehors après la pizzeria, elle a dit « La nuit de la Saint-Sylvestre, j'ai songé à me suicider. Je ne me suis encore jamais senti aussi seul qu'à ce moment-là. » En nous quittant, nous nous sommes serrés dans les bras. Elle m'a frotté les cheveux qu'elle venait de couper.

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1: Ode aux morts dans mon téléphone. Dans un café à Tokyo, je bois un thé vert épais. Je relis les notes de mes entretiens et planifie les jours suivants. J'envoie des messages à des amis dont la vie se déroule quelques heures en amont. Soudain, ma main se fige. Soudain, je vois le nom d'un ami dont la vie s'est déroulée quelques années en amont. Chaque jour, je transporte avec moi un cimetière, un beau cimetière tout neuf. Beaucoup de morts n'y gisent pas encore. On y voit pour l'instant plus de verdure que de sépulture, plus de parterre que de poussière. Dans le cimetière de mon carnet d'adresse, je les rencontre de plus en plus souvent. Je cherche un vivant et mon téléphone suggère un mort. Je fais défiler la lettre G et je croise soudain Gerrit, sa tête chiffonnée, l'indicatif du Portugal. Oh, Gerrit, ça fait longtemps. Allez, je vais t'envoyer un SMS. Depuis combien de temps es-tu étendu là, déjà ? Que deviennent nos numéros de téléphone, nos adresses électroniques et nos profils Facebook, une fois que nous sommes morts ? Mon cadavre reçoit-il encore des suggestions de vêtements de Zalando ? Les galeries continuent-elles d'estimer que je devrais venir à leur vernissage ? Me propose-t-on encore des héritages nigérians ? Hilde a quitté ce groupe. Je continue de faire défiler. Un mort redonne vie à un autre. Ah, TSP, mon ami si cher. La plage fronce encore les sourcils quand elle pense à toi. Le gué pousse des jurons. Les dunes secouent leurs crêtes et grincent des dents. Tes œuvres complètes vont bientôt paraître. Tu te rappelles qu'on en avait parlé à Bruxelles ? Tu étais assis dans ma cuisine à manger des moules. Tu n'en avais encore jamais mangé, disais-tu, mais tes doigts savaient trouver le chemin, comme tes poèmes. Tokyo est soudain si loin. La frise me manque, et le passé est l'anguille fumée. Mes morts les plus chers ne sont pas enterrés ici. En 1998, quand j'ai perdu 5 amis d'un seul coup, personne n'avait encore de téléphone portable. Et mon père s'est satisfait, jusqu'à ce que le 21e siècle soit déjà bien avancé, de notre ligne fixe. Mais ce numéro imbriqué en moi, tout comme ma date d'anniversaire, 050 35 58 07, n'existe plus non plus. Même ma mère a commuté vers le monde des prestataires et opérateurs. Je fais ainsi défiler beaucoup de vivants et quelques morts. Ce cimetière numérique finira lui aussi par lentement se remplir, jusqu'à ce qu'il n'y ait plus aucun survivant. Un peu comme ici, au Japon, où il n'y a presque plus personne encore en vie qui ait connu la guerre en Indonésie. Je cherche leurs traces, je passe les voir. Ils ont tous au moins 97 ans. Je range mon téléphone, mon thé a refroidi. Je ne peux pas me résoudre à les supprimer. Pourquoi le referais-je ? Refaites surface, ai-je envie de leur dire. Passez me voir de temps en temps, incisez la maladie de ce corps, dénouez la corde, refoulez cette toux pour vous ramener à la vie. Soyez ici de temps en temps.

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Ode à la mélancolie de Wendy René. Vous travaillez dans un café et la journée s'arrête. Un flot impossible à étancher s'écoule des enceintes. Il y a des morceaux qui vous déchirent le cœur sans que vous y attendiez. Vous donne un chagrin d'amour alors que vous sentiez très bien et vous font sangloter à la pensée de ce bricolage impuissant qu'on appelle la vie. Une fois la musique terminée, la fin arrive bien trop tôt, bien trop vite. Vous étreignez plus fort encore cette existence fragile, branlante. Vous rendre plus triste, mais plus sage, en moins de 180 secondes. C'est ce que parvient à faire Afterlife de Wendy René, sorti en 1964. Voici 20 raisons pour lesquelles ce morceau aurait dû devenir un hit mondial. L'intro. Bon, vous êtes prêts ? 5 secondes exquises sur un vieux Hammond B3. Deux fois la même série d'accords pour commencer à fondre. Deuxièmement, le Hammond. Le célèbre orgue électrique a été conçu dans les années 30 pour imiter un orgue classique dans les églises de campagne et les petites communautés religieuses. Des musiciens noirs ont traîné dans leur sillage ce meuble en bois à deux claviers avec des dizaines de registres et même des pédales de basse vers les pistes de danse et la vie nocturne. Sans ces vibrations rythmiques du Hammond, pas de rhythm blues, pas de soul, pas de funk, pas de reggae et encore moins d'Afterlife. Troisièmement, l'organiste. Ce n'était pas non plus le premier venu qui a relevé ici le couvercle en bois. Au clavier, il y avait Booker T. Jones en personne, un homme qui jouait de la clarinette, du saxo, du hautbois, du trombone, de la basse et du piano, mais resterait attaché toute sa vie au Hammond, l'instrument qui lui a permis de faire la transition entre le rhythm blues et le rock'n'roll. Quelques années avant cet enregistrement, était sorti du bout de ses doigts par accident pendant une jam session Green Onions, un jalon de la musique pop regardé plus de 15 millions de fois sur YouTube. Oui, un orgue pouvait aussi avoir ce son marécageux, gras. Quatrièmement, le chœur à l'arrière-plan. Après ces 5 premières secondes, les chanteuses du chœur, tristes et alanguies, ouvrent le morceau comme une pêche trop mûre. Elles sont 2 ou 3. La syllabe « tears » s'étire. Du jus goutte sur le sol. Pas de vocaux lisses, pas de post-production étincelante, du brut, de l'inachevé, comme dans toutes les grandes œuvres d'art. Cinquièmement, la chanteuse. Puis la voici, Wendy René, 17 ans. Elle se lâche dans le refrain et entame un dialogue avec le chœur, comme dans le gospel. Les répliques ne se succèdent pas, mais se chevauchent. Voilà à peu près à quoi ça ressemble. Sa voix ne domine pas celle des autres chanteuses, mais monte parmi elles. Elle chante mieux, mais pas beaucoup mieux que les autres non plus. C'est justement ce qui donne sa cohésion au morceau. Sixièmement, le chant. Écoutez encore une complainte, un lamento, une mère mélancolique dont s'élève sa voix, qui cherche, tâtonne et s'apaise de nouveau, puis essaie encore et encore. Cette catharsis, ça vous secoue déjà les côtes. Septièmement, les accords. Le morceau compte 3 accords, pas plus. Hey Jude des Beatles, 8 accords. Perfect Day de Lou Reed, 13. Stairway to Heaven de Led Zeppelin, 15. Mais ici, 3. En mi, en si et en do dièse mineur. Les accords en mi et en si ont droit chacun à une mesure. L'accord en do dièse mineur a 2 mesures. Les accords mineurs toujours au service de la mélancolie. Plus bas d'un demi-ton, plus profond de toute une âme. 3 misérables accords, répétés inlassablement, phrase après phrase. On dirait un negro spiritual ou un chant d'esclave sur une plantation de coton plutôt qu'une chanson pop. Cette répétition est justement ce qui en fait une prière si suppliante. Le texte, pas envie de rires étouffés.

morceau est l'oreille humaine, et dans lequel le refrain n'existe pas en soi, mais chevauche la fin de chaque strophe. Ce sont les sanglots, les bouffées d'air, les supplications récurrentes d'une jeune femme qui pleure son amour perdu. Voilà quel est ce genre de morceau. 10. Le tempo. Cette façon qu'a l'orgue de toujours marquer le contretemps, pas le premier et le troisième temps de la mesure à quatre temps, mais le deuxième et le quatrième. Pas pam, pam, pam, pam, mais pam, pam, pam, pam. Quand on écoute le morceau de cette manière, on se rend compte que le ska et le reggae, qui verraient le jour peu après en Jamaïque, se sont nourris aux chansons de Fats Domino et d'Otis Redding. Le ska a commencé par la soul, du dub à l'orgue à tuyaux. 11. Le label. Le morceau est sorti en 1964 chez Stax Records, le principal label de disques après Motown pour la musique populaire noire dans les années 60-70. Stax a été créé par Jim Stewart, un Américain blanc qui jouait de la country, voulait enregistrer des disques de rockabilly et travaillait dans une banque. Sa sœur plus âgée, Estelle Axton, elle aussi employée de banque, l'a aidée financièrement et lui a fait connaître la musique noire du moment, beaucoup plus intéressante, la soul et le R&B. Elle a hypothéqué sa maison, il a pu acheter une table de mixage et ils ont fusionné leurs noms, Stewart et Axton, qui est devenu Stax. Avec des artistes comme Otis Redding, Sam and Dave et Isaac Hayes, ils écriraient l'histoire musicale des États-Unis. 12. Le studio. Le frère et la sœur, Jim et Estelle, ont loué un cinéma désaffecté dans un quartier noir du sud de Memphis, Tennessee. Ils ont aménagé ce Capitol Theater en studio. La scène est devenue la salle de contrôle. Les musiciens jouaient là où autrefois étaient installés les fauteuils. Ils étaient donc sur un sol en pente. Les fonds manquaient pour une rénovation de fond en comble. Selon les experts, cette disposition en pente s'entend encore dans les enregistrements. Les basses auraient une sonorité un peu plus pleine. Quoi qu'il en soit, Dock of the Bay d'Otis Redding, Soul Man de Sam and Dave, Firm from Shaft d'Isaac Hayes, tous ces morceaux ont dévalé de ce sol en pente. 13. L'or. De 1959 à 1975, Stax Records a sorti pas moins de 300 albums et 845 tours, dont 167 sont devenus de vrais hits. Le label de disques était un lieu où blancs et noirs, hommes et femmes, collaboraient jusqu'au niveau de la direction. Un jour, une certaine Mary Frierson est arrivée avec son frère, une amie et encore un ami. Elle savait chanter, estime Jim Stewart. Seulement ce nom, Frierson, pas moyen de prendre d'assaut le hit-parade avec ça. Wendy Storm, ce ne serait pas mieux ? Non, attends, a dit Otis Redding, qui traînait ce jour-là dans le studio. Wendy Renee, c'est pas plus joli ? Oui, a dit la fille, c'est plus joli. 14. L'enregistrement. En août 1964, le 45 tours a été enregistré. Wendy Renee avait écrit le morceau avec son frère, Frierson and Frierson. Peut-on lire pour le nom de l'auteur sur les rares exemplaires du 45 tours qui existent encore? Les musiciens de la session étaient Booker T and the MGs, le groupe maison de Stax. Le tirage n'est pas connu, sans doute pas très élevé. Aujourd'hui, il faut allonger quelques centaines d'euros pour s'offrir ce disque. 15. La photographie. Une jeune femme superbe, un regard inquiet, une coiffure de la fin des années 50, capable de résister à une tempête. On ne connaît pas beaucoup de photos de Wendy Renee, mais elle est magnifique. Et puis, cette coupe de sa robe qui lui fait des seins pointus. 16. L'âge. À travers toute la tristesse, c'est tout de même un morceau estival. On peut presque entendre qu'il a été enregistré au mois d'août et que des jeunes gens talentueux ont eu plaisir à le jouer. Wendy avait 17 ans au moment de l'enregistrement, son frère en avait 19. L'homme à l'orgue, Booker T. Jones, 20. Et Otis Redding, qui avait inventé le nom, 22. Un désespoir à la saison des abricots. 17. La sortie. Quand le titre sort plus tard cette année-là, il connaît un succès local à Memphis, mais ne parvient pas à

classé dans les meilleures ventes nationales de R&B. Le deuxième petit hit de Wendy René fait un flop aussi. Ensuite, elle décide de chanter dans les chœurs. À la fin des années 60, Otis Redding lui demande de l'accompagner en tournée. Elle hésite, aimerait y aller, mais vient de devenir mère et décide de rester. L'avion que prennent Otis Redding et son groupe pour ce voyage s'écrase quelques jours plus tard dans un lac et plonge la musique noire dans un deuil profond. Wendy René a échappé à la mort et se consacrera par la suite à sa famille et à sa foi. Tant pis pour la carrière. 18e, la ville. Memphis, Tennessee, restera toujours la ville de Stax Records, tout comme Motown sera toujours lié à Detroit. On a démoli le célèbre studio en 1989, mais reconstruit la façade. Depuis 2003, le bâtiment abrite le Stax Museum of American Music, un heureux souvenir des années extraordinairement créatives de l'époque. Mais un peu plus loin, en ville, les années 60 sont commémorées d'une toute autre manière. Le National Civil Rights Museum, dans le Lorraine Motel, rappelle le lieu où, en avril 1968, Martin Luther King fut assassiné. Soudain, c'est aussi un chant funèbre, une lamentation, un hymne en mode mineur. 19e, les moments. Pourquoi tout est à sa place dans ce petit chef-d'œuvre, presque oublié de la soul? Cette façon de chanter trois fois de suite, oh! Et d'arriver à faire durer aussi longtemps My Ever, cette facilité avec laquelle sa voix décolle puis atterrit. Ces battements de la batterie qui s'intensifient vers la fin, cette ritournelle fragile de l'orgue, très en retrait, de 2 minutes 36 secondes à 2 minutes 41 secondes. Tout est terriblement juste. Ce n'est pas un hasard si le Wu-Tang Clan a fait une reprise et si Fatih Akin l'a incorporé à son film grandiose Dans le mur. 20e, l'outro, pas d'accord final, pas de paroxysme et pas de moindre variation à la fin. Cette petite astuce qui consiste à soudain élever la tonalité pour accentuer l'effet dramatique. After Laughter se termine le plus sobrement possible, un fondu, le volume diminue, les voix disparaissent dans le brouillard. Le silence qui suit est tout simplement douloureux. Pourquoi cela ne continue pas un peu plus longtemps? This doesn't last always. Ça ne dure pas toujours, dit Wendy René dans une de ses chansons. Mais en chemin, elle nous a appris à étreindre la fragilité et à être reconnaissant pour ces quelques fragments de beauté totale.

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Ode à William Kentridge. J'avoue, la première fois, je n'ai pas été totalement convaincu par ce que j'ai vu. Je suis fan depuis des années de William Kentridge, un artiste sud-africain incroyablement éclectique qui fait du théâtre, de l'opéra, des installations, des performances, des dessins animés, des tapisseries, mais surtout des dessins. Une très grande quantité de dessins au fusain. Mais quand j'ai vu son œuvre monumentale la plus récente, More Sweetly Play the Dance, pour la première fois au HAI, la Cinémathèque d'Amsterdam, j'ai tout de même été un peu déçu. Comparé à son œuvre classique des années 1990, je l'ai trouvé trop désordonné, trop facile. L'intensité poignante des Drawings for Projection me manquait. Ces 10 courts-métrages d'animation qui ont bluffé, amisé, ennemi à la Documenta en 1997. Cette série a vu le jour durant les années qui ont suivi la libération de Nelson Mandela, la disparition du régime de l'apartheid et les révélations de la commission Vérité et Réconciliation sur les horreurs commises pendant des décennies de régime raciste. Il a fallu des semaines de travail pour produire une seule minute. Les dessins au fusain animé de Kentridge, il applique la technique de stop motion à une feuille de papier à dessin, offrait la possibilité d'un travail de deuil stratifié à son pays martyrisé. Les références au régime de l'apartheid pullulaient dans ses courts-métrages d'animation sans qu'il tourne au tract politique accusateur. Les montages oniriques, associatifs, au rythme extrêmement rigoureux, aux symboles et aux schémas récurrents, formaient plutôt une sorte de poésie visuelle qu'on ne se lassait pas de regarder. Ils rappelaient à la fois The Singing Detective de Dennis Potter, la mère de toutes les séries télévisées intelligentes, et les tableaux d'Anthony Tapies, l'artiste génial dont on peut admirer le musée à Barcelone. Ici, un langage très personnel était créé, au présent sombre, beau. Ici, une histoire insupportable était racontée, assimilée peut-être même, disséquée déjà, comme invitaient à le faire à l'époque les formidables poèmes d'Antje Krog. Mais à présent, je revoyais cette œuvre récente. Cette fois, c'était dans l'ancien hôpital Saint-Jean de Bruges, un des plus vieux hôpitaux d'Europe, qui était exposé « More Sweetly Play the Dance ». J'aime l'Ail. Je trouve que cet édifice, avec la gare de Liège-Guillemin, est l'un des bâtiments les plus stupéfiants qui ait enrichi les plats pays ces dernières années. Mais l'œuvre artistique imposante de Kentridge était mieux mise en valeur dans les combles séculaires de l'hôpital moyenâgeux, sous cette charpente gémissante où un jour la peste était passée. Depuis sa création en 2015, elle a été exposée à Arles, à Londres, à Karlsruhe et à Athènes. Mais ici, elle avait engagé la conversation avec cet hôpital du XIIe siècle. L'œuvre a obtenu plus de temps et je lui ai donné plus de temps. 8 écrans vidéo colossaux, disposés les uns à côté des autres, forment une paroi, un imposant paravent japonais sur lequel défile de gauche à droite une procession. Celle-ci se compose d'acteurs et de danseurs africains sur un fond dessiné au fusain, frotté et étalé. Ce pourrait être le semi-désert sud-africain, le grand Karoo ou le Midwest, peu importe. Un décor désolé, chaud et aride. Il faut observer attentivement cette procession, et encore une fois, pendant un quart d'heure, défile un cortège bigarré de personnes qui sont en deuil, dansent, trime, prononce des discours et ainsi de suite. Les cuivres d'une fanfare sud-africaine font entendre une musique entre le Dixieland et le gospel. Les images passent. Voilà un Gesamtkunstwerk, une œuvre d'art totale, comme ce siècle n'en a pas encore produit. Voilà un dessin, une musique, une danse, une performance, un film, une animation, une installation et un théâtre réunis en un. Malgré moi, je pense aux images de tous ces cortèges funèbres pendant l'apartheid à Soweto, mais aussi à la danse macabre de l'art médiéval, car quand on continue de danser, on continue de vivre, c'est ce qu'on pensait autrefois. Où les morts sont-ils justement ceux qui dansent ici? Il est ici question de mort et de résilience, de blessure et de convalescence. La grammaire de la blessure lit-on quelque part, et aussi un joli bâtiment de la ville ne résiste jamais à la destruction.
Où avons-nous déjà lu de tels slogans paradoxaux? Bien sûr, dans « L'entrée du Christ à Bruxelles », le tableau monumental de James Ensor de 1888. Là aussi, une œuvre qui a su saisir sous une forme mythique l'absurdité du présent. « Vive Jésus, roi de Bruxelles » peut-on y lire. « Charcutier de Jérusalem » et « Fanfare doctrinaire, toujours réussi ». Si un jour je crée un groupe de hip-hop, il s'appellera la Fanfare doctrinaire. De même qu'Ensor a su concentrer la lutte sociale de la fin du XIXe siècle et la dépasser dans cette toile « Vive la sociale », Kentridge propose à la fois une parabole et une parodie des paradoxes du début du XXIe siècle. Les deux œuvres montrent un cortège de personnes en chemin, pauvres et riches, faméliques et frimeurs, pleins d'espoir et désespérés. Les deux œuvres sont profondément tragiques, poignantes et ironiques. Toutes deux évoquent le combat et la perte, l'espoir et la mort. Mais ne vous attendez pas à des réponses politiques ou morales claires. Il se cache tant de désespoir dans la certitude, a dit Kentridge à l'occasion d'une interview. Pour lui, l'incertitude, le provisoire, l'ambivalence sont bien plus intéressants. Regardez encore une fois, sa procession géniale tient d'un défilé de soldats ivres, mais aussi d'un cortège de carnaval. C'est à la fois le théâtre de marionnettes de Wayang et la procession du précieux sang, la procession annuelle qui passe dans les rues de Bruges à l'Ascension. À la fin, le vent souffle au-dessus de l'étendue vide et on reste planté là, interloqué et désemparé.

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0: match le plus important du Mexique.
1: L'équipe nationale pour Roberto.
2: Le stade Aztec, c'est un temple, c'est un colisée moderne.
1: C'est un fan inconditionnel de football et de la sélection mexicaine. Ce match, pour lui, est presque mystique.
2: La vérité, c'est qu'entre les supporters, l'énergie, l'ambiance, le Mexique possède une énergie qui lui est propre. Je pense donc que tout cela, cette énergie, cette ferveur, joue en faveur du Mexique.
1: Il s'agit du dernier match de la compétition hébergé par le Mexique. Alors que la sélection nationale gagne ou non, les supporters sont bien décidés à faire la fête. Plus d'un million de personnes se sont réunies sur la célèbre avenue Reforma lors de la dernière rencontre de l'équipe du Mexique. Les festivités ont été endeuillées par 4 décès parmi la foule. Gwendolina Duval, Mexico, RFI.
3: Et visiblement, tous les coups sont permis puisque des supporters mexicains sont venus devant l'hôtel où réside l'équipe d'Angleterre et ils sont venus pour klaxonner afin de déconcentrer les joueurs. Le coup d'envoi de ce match, c'est tout à l'heure à minuit temps universel. Avant ça, autre huitième de finale ce dimanche avec Brésil-Norvège à suivre en direct et en intégralité sur les antennes africaines d'RFI. Prise d'antenne à 19h50 TU. Au Mali, les combats ont repris ce matin dans la localité d'Anéfis, dans le nord. D'un côté, l'armée malienne soutenue par les mercenaires russes de l'Africa Corps. De l'autre, la coalition djihadiste affiliée à Al-Qaïda et les indépendantistes du FLA. Les rebelles contrôlent depuis hier la ville, alors que les troupes régulières et leurs alliés russes sont retranchés dans le camp militaire de cette localité stratégique. Au milieu des combats, des hélicoptères de l'armée venus secourir les blessés maliens et russes n'ont pas pu atterrir. Par ailleurs, à Gao, principale ville du nord du Mali, ce dimanche, deux fortes détonations entendu. Un peu plus tard dans la journée, des habitants ont rapporté qu'il s'agissait d'au moins un drone kamikaze qui visait un dépôt d'hydrocarbures. L'engin a finalement été retrouvé dans un champ. On en reparle dans Afrique Soir, première édition à 18h30, temps universel. En Guinée, le mouvement citoyen Tournons la page publie un rapport consacré aux violations des droits humains sous la transition. Fruit de plusieurs mois d'enquête, il s'appuie sur les témoignages des proches des victimes. 11 familles ont accepté de témoigner publiquement, mais selon l'organisation, au moins 70 personnes ont été tuées par les forces de sécurité entre 2022 et 2025. Au-delà de ces décès parmi des manifestants notamment, l'enquête met en lumière une autre évolution préoccupante, la multiplication des disparitions forcées. Alseni Fahinta Camara est coordinateur de Tournons la page Guinée. Il a été joint par Christina Okello.
4: Nous avons documenté 35 cas de disparition forcée et 12 cas d'enlèvement arbitraire. C'est inquiétant aujourd'hui en Guinée que nous assistons à cette épidémie inédite de disparition forcée. Ils identifient la cible et il faut déployer une moto à la recherche de l'individu pour poursuivre ses entrées et ses sorties. Et la troisième étape, c'est de déployer des pick-up de gendarmerie, de la police et des blindés pour venir encercler le domicile de la personne, pour l'enlever manu militari, soit tard la nuit ou pendant la journée, pour l'enlever et le conduire vers une destination inconnue. Nous déplorons cette mode opératoire bien réfléchi au sommet de l'État pour empêcher les Guinéens de se prononcer sur la gouvernance en cours.
3: En Iran, deuxième jour des funérailles de l'Ayatollah Khamenei, ce dimanche, journée de grande prière d'hommage, avec au premier rang le président de la République islamique, celui du Parlement, par ailleurs négociateur en chef avec les États-Unis. Se trouvait également le responsable de la branche des opérations extérieures des gardiens de la Révolution, mais pas Mojtaba Khamenei. Il a officiellement succédé à son père comme guide suprême, sauf qu'il n'est jamais apparu en public depuis sa nomination et le début du conflit. Lui sera le premier chef d'État occidental à se rendre en Syrie depuis l'arrivée du nouveau pouvoir en 2024. Emmanuel Macron est attendu à Damas et à une date non encore précisée. Le président français avait déjà été le premier à accueillir Ahmad al-Shara en Occident en mai 2025, lorsqu'il avait fait le pari d'accompagner la transition syrienne en s'affichant à l'Élysée avec ce dirigeant au passé djihadiste controversé. La première réunion du Parlement syrien en attendant est reportée à une date qui, elle non plus, n'est pas précisée, pas plus d'ailleurs que les raisons de ce retard. La désignation des 210 membres de ce premier parlement de transition de l'ère post-Assad a pourtant été finalisée cette semaine avec la nomination par le président syrien d'un tiers d'entre eux. Malgré le changement de pouvoir en Syrie, de nombreux Syriens sont encore candidats à l'immigration illégale, prêts à tout, y compris à un gros détour pour tenter de rallier l'Union européenne. Ainsi, un Syrien résident en France a été arrêté. Il est soupçonné d'être à la tête d'un réseau de passeurs pour d'autres ressortissants syriens. Et pour contourner les contrôles, vols routiers ou maritimes européens. Ils organisaient des passages via la Guyane française, un territoire ultramarin, frontalier du Brésil, sur le continent américain donc. Pas forcément, et pas franchement, le chemin le plus court au départ du Moyen-Orient. Explication Amélie Beaucourt.
0: C'est l'OLTIM, l'Office de lutte contre le trafic illégal de migrants, à Metz, dans l'est de la France, qui a lancé l'alerte en octobre 2025. Une filière de passeurs serait pilotée dans la région depuis la ville d'Épinal. À la tête de ce réseau, un Syrien de 36 ans. Il organiserait le passage d'autres ressortissants syriens en France, non pas à travers les routes terrestres européennes qui séparent les deux pays, mais via la Guyane française. Ce territoire ultramarin, niché en Amérique du Sud, entre le Brésil et le Suriname, est une porte d'entrée prisée par les personnes qui veulent éviter le renforcement des contrôles aux frontières internes de l'Union européenne et tous les autres dangers propres à ces itinéraires migratoires. Un long voyage qui implique un vol en partance de la Turquie vers le Brésil ou le Venezuela avant de rejoindre la Guyane par la route. Une fois la demande d'asile acceptée sur place, ces ressortissants, souvent originaires du Moyen-Orient ou du Maghreb, peuvent rejoindre l'Hexagone. D'après les enquêteurs, 4 à 6 ans d'exilés ont pu bénéficier de ce réseau entre 2021 et 2025 pour des tarifs allant de 800 à 1000 dollars. Le suspect comparaîtra devant le tribunal correctionnel en septembre prochain.
3: Amélie Beaucourt, la France est de nouveau confrontée à une vague de chaleur. Vigilance, car la canicule historique du mois dernier a été meurtrière, on le sait maintenant précisément, avec les données de Santé publique France. Durant la semaine du 22 juin, en plein pic de chaleur, le nombre de décès a augmenté de près de 30%. Le professeur Djilali Annane est chef du service de réanimation de l'hôpital Poincaré à Garches, en banlieue parisienne. Il revient sur les 3 mécanismes qui peuvent conduire au décès.
5: Le premier mécanisme, c'est celui qui survient le plus rapidement, qui est directement lié à l'augmentation de la température interne. Lorsque la température interne dépasse les 41 degrés, eh bien, les cellules du cerveau meurent. Le deuxième mécanisme est, lui, directement lié à la perte du contrôle de l'activité cardiaque et à un arrêt cardiaque par trouble du rythme ou autre mécanisme. Parfois, malheureusement, l'arrêt cardiaque survient alors même que la température du corps a baissé. C'est-à-dire que le patient a été rafraîchi, des mesures importantes ont été prises pour faire baisser sa température. Ça a été efficace sur le fait de faire baisser la température, mais malheureusement, l'arrêt cardiaque va malgré tout survenir. Enfin, le troisième et dernier mécanisme, qui lui est plus retardé et qui est lié à la décompensation d'une maladie chronique, comme un asthme, un diabète ou une insuffisance cardiaque, liée à l'hyperthermie.
3: Propos recueillis par...
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0: Salut. Du coup, toi, t'es Verdé et tu viens du Trièves.
2: Oui, c'est ça. Je suis là depuis 5 ans et j'ai la chance de jouer au Festival Bien le Bourgeon. Donc, il se déroulera du 3 au 5 juillet 2026, là. Et on sera là en trio, batterie, clavier.
0: Et vous jouez quoi comme musique?
2: On fait de la pop poétique, un peu électro.
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0: Je trouve que le deuxième couplet est bien moins abouti que le premier déjà. C'est pas assez raconté, ça reste trop dans le flou, c'est pas abouti.
1: Oui.
0: Et déjà, j'ai pas trop compris la dernière phrase que tu sous-entendais par.
2: Alors.
1: La question c'est ça, Ben.
2: Justement, frère.
1: De quoi il parle ce morceau?
0: Et là où ça.
2: Ah d'accord, ok. Alors peut-être que c'est. Alors déjà, ok, le morceau il s'appelle C'est trop tard.
1: C'est que tu l'as compris trop tard le morceau.

feuilles du dimanche. Il y a les dimanches des pommes. Les ramasser, les peler, les faire cuire pour les compotes, les confitures. Aussitôt après viendront les dimanches du bois à préparer pour la cheminée. Et entre-temps, l'obscurité de l'après-midi sera revenue. Au cours de ces longues journées où l'on met quelque chose de côté pour l'hiver, je relis les feuilles des récits écrits par mon père. Il les tapait à la machine, à vue perdue, piochant les touches dans sa mémoire. Quand il nous demandait de les lire, nous avions bien du mal à finir une page, tant nous rions de ses erreurs. Sur l'étagère, elles forment une demi-colonne de plusieurs chemises de couleur. Je repars des premiers récits, pleins d'intrigues, que j'appelais de tresseurs d'osier et que lui, pour les minimiser un peu plus, disait de rempailleurs. Les histoires servent à s'asseoir, était une de ses phrases. Beaucoup se passe dans la Naples du début du XIXe siècle, avec de très belles servantes, des aventuriers anglais, des peintres de cour et des crimes passionnels sur le tuf du Posilippe. Il y a un roman épistolaire composé de lettres anonymes avec des usuriers, des orphelins et des héroïnes maltraitées du nom de Clélia, Marzia, Ernestina. Il donnait joyeusement libre cours à grand renfort de détails à sa passion pour les documents d'époque. Il connaissait des dynasties familiales aussi précisément qu'il reconstruisit et écrivit la sienne pour l'offrir à tous ses petits-enfants. Je lis ces histoires retentissantes, écrites à la hâte, dans son élan à suivre son inspiration tant qu'elle fleurissait. Peu lui importait le fruit, la valeur finale. Seule la fleur comptait. De cette année où nous vécûmes à nouveau ensemble, il me manque les nombreux saluts que nous échangions chaque jour. Nous commencions tôt le matin. Dès mon réveil à 5h30, je le trouvais déjà debout. Puis, en sortant de la maison, en rentrant, à l'heure de sa promenade, et en nous quittant pour la nuit, que de saluts indispensables, révolus. Le dernier, je le lui ai dit alors que son cœur était à peine arrêté, et je suis sûr qu'il a pu l'entendre. Je m'aperçois aujourd'hui seulement, les relisant, que ses récits sont pleins de saluts. Il y a 3 ans que son corps sèche dans un cimetière de village, pas très loin de notre maison des pommes et des peupliers. Sur son maître de terre, j'ai mis un romarin qui a grandi avec fougue. Je dois raccourcir ses branches pour ne pas envahir le maître des autres, mais en dessous, ses racines ne portent ombrage à personne. Elles sont libres. À présent, elles ont dû arriver à serrer ses doigts, à forcer la boîte magique de son sourire. Je tresse comme de l'osier mes mains avec les branches vertes, sombres, parfumées, et je peux sentir par-delà les feuilles et l'obscurité qui nous séparent, la forme délicate de son crâne. Héry de Lucas, Feuilles du dimanche.

avant la première journée du monde. 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

deux hommes beaux. À la mémoire de Jean Sénac, Alger, Pointe-Pescade, le 30 avril 1973. Et de Tahar Djaout, Alger, Baïnem, le 26 mai 1993. Un homme beau est mort, qui signait d'un soleil. Il s'appelait Sénac, Jean Sénac. Un homme beau est mort, qui signait d'une rose. Il s'appelait Djaout, Tahar Djaout. Depuis, toute une enfance est morte pour le monde. Sous l'amandier nomade, ils venaient tous les deux pour parler de la vie et des choses merveilleuses. À l'eau du soir blessé, ils ramassaient les ombres pour en faire des pétales. Toujours, l'inespéré accompagnait leurs pas. Toujours, dans leur maison, on partageait le pain. Toujours, dans leur maison, on partageait le sel et la douce patience qui tremble au bord des larmes. Ils n'avaient pas sur eux le visage de Dieu. 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Hier, c'était Sénac. Aujourd'hui, c'est Djaout, assassiné chez eux par les mêmes tueurs pour avoir cru ensemble à une même terre de toutes les couleurs. Pour avoir cru ensemble à une même terre de toutes les douleurs. Hier, c'était Sénac. Aujourd'hui, c'est Djaout, assassiné chez eux par les mêmes tueurs sur cette même terre de toutes les splendeurs. Assassiné chez eux en des temps différents et semblables pourtant. 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Deux hommes beaux sont morts, qui signent d'un silence. Tristan Cabral, deux hommes beaux.

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0: Bonjour à toutes et à tous et bienvenue dans Raposcopie, l'émission rap de Radio Dragon. Je suis Dr Coxis pour vous servir et je suis accompagné par le B. Ça va le B?
1: Ça va, super bien. Et toi?
0: Ça va bien.
1: T'as le sourire aux lèvres.
0: On est toujours content de faire des émissions à Radio Dragon.
1: C'est vrai.
0: Sur une magnifique prod de Weibo Beats, comme vous avez pu l'entendre, cette introduction. Beatmaker
1: incroyable,
0: renommé dans le Trièves, dans les Alpes du Sud. On va attaquer cette émission avec tout un tas de musique que nous avons sélectionnée pour votre plus grand plaisir.
1: Et vos oreilles attentives.
0: Et vos oreilles attentives. Pour commencer, je vous propose d'écouter Boss de Meryl en compagnie de Le Jus. L-E-J-U-H. Pardon.
1: T'en redis ?
0: Le Jus. Et non pas La Jus, qu'on écoutera plus tard.
1: Oui. Voilà.
0: Donc là, c'est Le Jus et Meryl. Et la chanson s'appelle Boss. Elle est sortie récemment. On s'ambiance un peu.
1: Ah ouais, ça
0: pour
1: va.
0: Démarrer.
1: Ça démarre bien.

0: Et voilà, un petit son sympa pour commencer.
1: Pour s'ambiancer dès le début.
0: Pour bien s'ambiancer dès le début.
2: Très bien.
0: On continue avec un morceau qui a récemment fait parler de lui sur les réseaux.
1: Ah ouais ?
0: Ouais.
1: Ok.
0: C'est un jeune rappeur de banlieue parisienne. Je pourrais pas vous dire le département, qui s'appelle Soli et qui a écrit un morceau qui s'appelle Un Facho KO. Et oui, il y a eu des petites réactions de Jordan sur Twitter.
1: Ah,
0: bah oui, qui demandait de qui dénonçait.
1: Le JB.
0: Voilà.
1: Yes.
0: Donc on va écouter ça avec grand plaisir, se délecter de cette belle musique. C'est parti.

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1: Ok. Bon. Bon petit morceau, hein.
2: Oui, oui.
1: Je l'ai découvert il y a une semaine. Ça fait longtemps qu'il est sorti, celui-là ?
2: Non, c'est tout récent, ouais.
1: Ok.
2: Alors, on se parle.
1: Ok.
2: On est quand, nous ? On est le 8 juin.
1: Juin. Tout à fait.
2: Alors, on se parle, c'est tout neuf.
1: Premier sur le rap.
2: Ah oui. Raposcopie, premier sur le rap. Ça me permet de préciser que nous sommes sur Radio Dragon.
1: Bravo.
2: 104.4, 96.8. Trièves, Matézine, Valbonné, Gigigir.
1: Et
2: Beaumont. C'est pas mal, hein.
1: Et Beaumont,
2: oui. Oui, il faut bien séparer le Beaumont de la Matézine.
1: Et sur Internet.
2: Ah oui.
1: Vous pouvez le retrouver sur le Mixcloud.
2: Oui.
1: Mixcloud / Raposcopie. Régalez-vous.
2: Vous trouverez le lien sur la page de Radio Dragon.
1: Oui.
2: Si vous nous cherchez.
1: Tout à fait.
2: Donc on met les épisodes que vous écoutez en ligne pour les réécouter dans sa voiture, dans son salon, avec ses amis, pour passer une bonne soirée.
1: Yes. Bon, prochain morceau, on va écouter Catégorique. C'est une rappeuse de Suisse. Elle a eu un peu plus de succès. Elle est passée à Nouvelle École.
2: Mmh.
1: Voilà, dans la dernière saison. Et non, c'était pas la dernière. Ah, c'était peut-être
2: la première saison.
1: Non.
2: Ah si.
1: Ah, c'était la première saison.
2: Oui, oui.
1: Ouais, c'était un moment. Oui, on en est à combien là?
2: C'est la 3, 4.
1: 4.
2: C'est la saison avec Ben PLG, c'était la première.
1: Ah, c'était avec Ben PLG qui a aidé.
2: Ouais, bah Ben PLG, il a pas passé les qualifs, il est resté sur le parking. Oui. Tu te souviens? Une scène.
1: Mais ils ont le nez creux. Hein.
2: À revoir.
1: Ils ont le nez creux.
2: Ouais. C'est Chai hein, qui l'a pas pris.
1: Oui.
2: Voilà.
1: Ouais, bah elle a eu le nez creux.
2: Big up. Catégorie qu'elle avait été sélectionnée, donc elle était sur les plateaux
1: tout à fait,
2: de l'émission.
1: Voilà, donc catégorique, on va écouter un titre qui s'appelle Keseyama Groat, donc G-W-O-A-T. Voilà, pas grand chose d'autre à dire de plus.
2: Impeccable, bonne transition, bonne écoute à tous.
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0: Et voilà pour la goutte. Ah, aïe, aïe, aïe. J'ai besoin d'aide, docteur. Bon.
1: La technique n'est pas bien manipulée.
0: Ouais,
1: c'est bon. Pas grave. Vous avez un aperçu
0: du prochain titre.
1: 5 secondes, ça va aller.
0: Et bah oui, bah du coup, ce que vous avez commencé à écouter, c'est James Lou, c'est un rappeur de Lyon. Et Lyon, c'est très beau. C'est vraiment une belle ville.
1: Mm-hmm.
0: Et tu sais ce qui ferait que ça serait encore une plus belle ville que ça ?
1: C'est ma petite idée, ouais.
0: Ah ouais. Bah James Lou, il a une petite idée aussi. Et on vous laisse découvrir, peut-être. C'est assez clair.
1: Super, merci. C'est parti.
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0: Bon, voilà, il a une idée claire de comment rendre plus jolie cette belle ville de Lyon.
1: Plutôt une bonne idée,
0: Ouais,
1: a
0: écoute,
1: priori.
0: c'est un beau programme.
1: Ouais.
0: C'est encore à moi de présenter la suite.
1: Eh ben.
0: Ouais, trois de suite, tu te rends
1: Oh
0: compte
1: là.
0: ça, docteur?
1: Trois à la
0: C'est
1: suite.
0: immense. Quelle
1: Ouais.
0: responsabilité.
1: Ben oui.
0: Ouais. Bon,
1: Encore faut-il que tu
0: j'ai.
1: saches ce que tu vas présenter.
0: Ouais, c'est bon. Cette fois, je suis prêt. Je prends mes responsabilités. On va écouter Hades the Planet. On l'a déjà écouté dans Raposcopie il y a quelques émissions.
1: Oui.
0: Donc c'est une rappeuse qui vient d'Abidjan, en Côte d'Ivoire du coup, et qui commence à être un peu connue. J'ai l'impression de l'avoir de plus en plus. Un peu, voilà, elle a sorti un projet il y a pas longtemps. J'ai plus le nom là. Ouais, je suis pas si près que ça finalement. Mais ouais, je pense qu'elle va vraiment être de plus en plus visible, quoi. C'est vraiment chouette ce qu'elle fait, un peu original. Là, on va écouter un titre qui s'appelle Vision de Hades the Planet. C'est dans son dernier projet,
1: S'appelle Bâtarde
0: Bâtarde
1: sensible.
0: sensible. Voilà.

0: Pas mal ça, hein.
1: Dead as the Planet. Ouais. Elle est vraiment forte.
0: Ouais, puis il y a un beaucoup, côté très original dans les bacs. Je sais pas, il y a un truc vraiment.
1: Tu pourrais nous en dire plus ou pas? Je vois pas.
0: Non.
1: Dommage, ça m'aurait intéressé.
0: Non, mais
1: c'était,
0: non,
1: c'était de la two-step?
0: Non. Toujours pas.
1: Alors, c'était quoi?
0: Dans ces bacs.
1: Tu saurais pas dire. C'est de la drum bass.
0: Ouais, c'est de la drum and bass, ouais. Mm. C'est du métal orchestral.
1: Métal symphonique pour les intimes, les aficionados.
0: Non, mais dans les ces fins de phrases sont finies un peu comme des bacs.
1: Ah ok.
0: Oui.
1: Puis elle a une ténacité de voix. Elle est dans les aigus un peu.
0: Ouais.
1: Elle a son petit univers à elle.
0: J'aime beaucoup.
1: Voilà. On dirait.
0: Oui, bien sûr.
1: bien. Mais merci le B.
0: Avec
1: plaisir. On continue avec un featuring. De deux hommes.
0: Mais non.
1: Okis, pour ne pas le nommer.
0: Voilà.
1: Et Lim Sadolnay, que vous savez que.
0: La bête du 9-3.
1: la bête d'Aulnay sous-bois, comme je l'ai appelé dans une des premières émissions. C'est deux rappeurs qu'on aime beaucoup. Moi, Okis, c'est Tarmar qui me l'a fait découvrir lors d'un atelier rap qui a lieu au sein de Radio Dragon.
0: Une émission qui est passée il n'y a pas longtemps.
1: Tout à fait. Donc c'est un feat avec donc j'arrive avec Limsa et c'est Manny Dice qui fait la production.
0: Bien sûr.
1: Voilà. Et alors mon Bombay, je crois que tu nous reviens d'un concert d'Okis. Est-ce que c'était bien?
0: C'était super.
1: C'était
0: à Lyon.
1: Merci pour cette analyse.
0: Non, c'était super. C'était un concert en soutien. Il y a des jeunes à la rue. Qui dorment dans un parc des Chartreux, je crois, à Lyon. Mmh. C'est au-dessus des
1: plein de la Croix-Rousse.
0: Merci. C'est au-dessus de la Croix-Rousse. Et du coup, il y a plein de jeunes exilés qui sont mineurs et qui dorment dans un parc. Et du coup, il y avait un concert. Enfin, il y avait un petit festival de soutien. Et Okis est venu jouer à ce concert, enfin à ce festival, quoi. Et c'était vraiment super, ouais.
1: Il est bon, il est bon sur scène.
0: Ouais. Puis à Lyon, il a vraiment une petite fanbase qui connaît bien ses morceaux. Du coup, ça met un peu l'ambiance dans le public, quoi. C'est chouette.
1: Cool.
0: Ouais. Puis pour les bonnes causes, ça fait toujours plaisir aussi, quoi.
1: Oh oui, bien sûr. Et c'est parti pour ce joli morceau de Okis et Limsa qui s'appelle Islam Slimani.

0: Voilà, une jolie prod de Many Days qui a vraiment une ambiance à lui, toujours un peu là.
1: Ouais.
0: Un peu chill.
1: Ouais,
0: un peu,
1: on peut reconnaître ses prods hein, quand même.
0: Un peu cool,
1: il a une patte.
0: Voilà, et puis deux grands rappeurs, deux grands texteurs.
1: Ouais.
0: Voilà.
1: Lyricistes.
0: Deux grands lyricistes, merci.
1: Dans le milieu élitiste.
0: Merci. Deux grands lyricistes. Moi, ça me fait toujours penser à Youssoupha qui disait le lyriciste bantou.
1: Ah ouais. Voilà.
0: Quand j'entends lyriciste, je pense à Youssoupha.
1: Youssoupha, le Y.
0: Le Y.
1: Ouais.
0: Ah ouais. Eh bien, voilà. Hein. On va passer au morceau suivant de BNPLG. C'est un peu ma cam en ce moment, j'écoute que ça.
1: La bête du nord de la France.
0: Ouais, la bête de Lille.
1: De Lille. Je crois qu'il n'a pas grandi à Lille même.
0: Ouais. Ouais. La bête des quartiers des briques rouges.
1: Ouais. Oh.
0: Du RC Lens. Allez, tous les clichés, vas-y.
1: Ouais.
0: Allez, on y va.
1: Je crois que pour le coup, c'était plus le LOSC que lui, mais bon.
0: Ah, merde.
1: Bref.
0: Dans un morceau, il dit qu'il a failli jouer au RC Lens et qu'il s'est fait sortir.
1: Oui.
0: Là, récemment, là.
1: Oui.
0: Donc, tu vois, j'en suis pas si loin.
1: Allez. Allez, en plus. Tout ce qui est au-dessus de Lyon, de toute façon, c'est le nord.
0: Oui,
1: c'est ça,
0: oui.
1: Hein
0: voilà. À de Clermont-Ferrand, ouais.
1: À Clermont, ok.
0: Ouais, c'est ma limite.
1: Ok.
0: Non, en fait, BNPLG, vous l'entendrez dans la prochaine émission, je vous le dis d'avance, mais il a sorti un freestyle grunt qui est incroyable, vraiment du début à la fin, qui est génial. Mm. Il est en train de préparer un album, enfin, il y a un album qui va sortir.
1: Qui
0: va être monstrueux.
1: Ouais.
0: Ça, on en est sûr.
1: Oui.
0: Et il y a une tournée qui a été annoncée, je sais pas si t'as vu le B, mais il y a.
1: De Ben
0: Ouais.
1: Non.
0: De BNPLG.
1: Ah,
0: pas mal de dates partout, et il y en a une à Grenoble, à la Belle Électrique. Faudra qu'on en recose hors émission. Voilà, donc là, moi j'écoute que ça en ce moment parce que il a des textes hyper.
1: Ouais.
0: Je sais pas comment on peut dire. C'est fort.
1: Réaliste.
0: Réaliste. C'est très réaliste, je crois. Ça décrit vraiment un contexte social dans un endroit particulier, quoi.
1: Ouais.
0: J'ai l'impression. Moi je connais pas, mais en tout cas ça me parle vachement, quoi.
1: J'ai l'impression qu'on a déjà eu cette discussion dans un autre Raposcopie, mais moi ça me fait penser à l'écriture de Limsa notamment et Isha, où la manière d'écrire, t'as vraiment l'impression d'être avec eux et de vivre leur moment de vie qu'ils décrivent, quoi.
0: Ouais,
1: il y a un
0: carrément.
1: Truc très incorporé de leur manière d'écriture, quoi.
0: Oui, ouais, c'est ça. Et puis ouais, puis il parle vachement de sa famille, enfin, je sais pas, ça, moi ça me parle, ça résonne, quoi. Si on l'a déjà dit, faites-nous un mail, hein.
1: Ouais, voilà. Et retrouvez-nous sur tous les réseaux.
0: Oui, alors retrouvez-nous sur tous les réseaux, et puis n'hésitez pas à nous faire un mail si vous avez l'impression qu'on se redit. Hein.
1: On
0: se répète. Pardon.
1: Les deux.
0: Oui.
1: T'as lancé un TikTok Raposcopie,
0: oui,
1: il me semble.
0: Il y a un TikTok Raposcopie, vous verrez, je danse dessus, je suis décoré, donc n'hésitez pas.
1: Tu danses beaucoup de drill dessus.
0: Oui, drill, et je fais un peu des dégustations culinaires aussi. Voilà, c'est ma double,
1: vin
0: c'est
1: et
0: ma double
1: drill.
0: Casquette. Fromage et drill. Nous sommes toujours sur Radio Dragon 104.4 et 96.8. Vous écoutez l'émission Rap.
1: Oscopie.
0: Raposcopie.
1: Ah. Je croyais que tu me lançais pour finir ta phrase.
0: Ah, tu veux qu'on essaye? Vous écoutez l'émission Rap.
1: Oscopie. Non, on coupera.
0: C'est pas... Non, on coupe pas, mais on le refera pas en tout cas. Donc on écoute BNPLG. De son album Dire je t'aime, qui est pas son dernier album mais qui est un album que je vous conseille d'écouter tout simplement.
1: Voilà.
0: Et le morceau s'appelle Prochaine fois.

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0: Voilà, quelque chose qui revoit.
1: Gang.
0: Du steak.
1: Ah, je vais baisser un peu.
0: Ouais, moi aussi. On a un petit décalage entre le son et le micro, du coup on s'entend très fort nous.
1: Ouais.
0: On espère que ça ressortira pas comme ça. Ah.
1: L'émission. Voilà. Bon, ça c'est des petits... les inside.
0: Ouais. Enfin, qu'on mette du WD-40, non?
1: Ouais.
0: Ah, pas ça.
1: Bricoleur, docteur?
0: Ouais.
1: le doc ça bricole. Hein.
0: Je fabrique des composteurs en ce moment. N'hésitez pas d'ailleurs. Alors, écrivez-moi sur TikTok, Raposcopie, si vous voulez des composteurs. Je vous en fabrique.
1: Bah, c'est ton nouveau biz, de toute façon.
0: Ouais, hein. Ouais, ouais. Par contre, c'est payant. Hein. Mais ouais. Oui.
1: Mais tu les fais, je sais pas, 400, c'est combien, 400?
0: 400 balles, ouais.
1: 400 balles?
0: Ouais. Mais c'est du composteur, attention.
1: Oh, ouais. Oui. Non, il y a une grille en dessous et tout.
0: C'est du fer forgé.
1: Revenons à nos moutons.
0: Oui, je voulais te lancer le B parce que là, le BNPLG, il fait ça dans pas mal de ses morceaux. Je me suis rendu compte. La prod est très électrique, électronique.
1: Oui.
0: Et en fait, il n'y en a pas beaucoup qui font ça et ça me plaît.
1: Oui, je crois. Mais...
0: peut-être aussi, il y en a peut-être beaucoup qui font ça, mais moi, dans mes écoutes.
1: Oui. Ben, c'est un courant, ouais. Après, je pense que BNPLG, il doit avoir un peu une culture rock aussi.
0: Alors,
1: c'est pas vraiment de l'électro, mais tu vois, dans son dernier, là, paraît que les miracles n'existent pas. Il y a plein de prods où c'est quand même presque plus rock que rap, quoi.
0: Donc, qui est inspiré de.
1: Bah, je sais pas.
0: De musique autre.
1: Mais aussi, je pense que ça vient de ses potes avec qui, en fait, il fait de la musique depuis des années et des années. Qui, eux, sont plutôt en. Sous rock, comme on dit. Tu vois.
0: Ah, ils sont sous rock, carrément.
1: Je crois qu'ils sont sous rock.
0: Ouais. Ok.
1: Et tu vois, son batteur et tout ça, et tu sens que ça écoute du rock beaucoup, quoi.
0: Mais il y a des instruments sur scène quand il y a
1: des instruments, ouais. Ah. Bah, en tout cas, quand je l'avais vu, maintenant, je sais pas, mais j'imagine. Bah, de toute façon, il joue avec ses potes et tout, donc je pense, ouais.
0: D'accord, donc déjà, si c'est pas de la prod en scène et qu'il y a des instruments, ça veut dire qu'il y a la prod, elle est différente, quoi. Enfin, c'est pas juste.
1: Oui, des puis synthés. Tu sens que dans l'énergie, je sais pas, c'est cliché, mais c'est batteur cheveux longs qui tabasse sa batterie, tu vois.
0: Ok.
1: C'est un peu ça, quoi.
0: Ok.
1: Du coup, il y a un peu cette énergie rock, mais bon, c'est différent un peu de ce que tu disais, mais ouais, ça fait un peu orchestral aussi, t'as une montée en puissance des instruments et tout, c'est chouette.
0: Ouais. Ouais, j'aime bien.
1: Ouais.
0: J'aime bien. Je pense qu'il fait un peu ça. Je crois que dans son grunt aussi, c'est un peu des
1: fois. Ouais, carrément.
0: Ouais. Bon, bah, super. Et ben, je te laisse la main. Ouais.
1: Oui, c'est moi. C'est Ziné. C'est le retour de Ziné. La Z, que j'adore toujours, hein. Voilà. Je crois que c'est la troisième fois que j'en parle sur Raposcopie. Mais,
0: seulement.
1: Je crois que ça fait seulement trois fois, ouais. Ouais, Ziné, Z-I-N-E-E. C'est une rappeuse du sud de la France. Et là, elle reprend un titre qui s'appelle Abyss, et c'est une reprise. Je m'excuse, mais je m'exercie la gorge. T'entends ?
0: Quoi ?
1: T'entends ça ? Ça, c'est un chat dans la gorge.
0: Ah ouais, miaou.
1: Ouais. Ouais.
0: Oh là là.
1: Ça, c'est coupé.
0: Non.
1: Bon.
0: Faut pas couper.
1: Abyss, c'est un titre de Vald.
0: Oui.
1: Et Ziné l'a repris en live sur je crois que c'est France Inter.
0: Ah, mais c'est ça que j'ai entendu.
1: Et
0: avec
1: il y a un gars au
0: Moustachio
1: avec Chili Gonzalez.
0: Oui.
1: Non, il est pas dessus.
0: Non. Ah, ok. Parce qu'ils travaillent souvent ensemble. C'est pour
1: oui,
0: ça que
1: oui,
0: je,
1: oui, tout à fait.
0: Je fais le parallèle.
1: Non, c'est un live qu'elle a fait en direct et en fait entre guillemets ça a été. Je t'en supplie, arrête de bouger ton micro. Cette reprise a été, entre guillemets, validée par Vald lui-même, qui a trouvé ça trop bien. Et je crois que ça a bien motivé Ziné à le sortir en mode studio, quoi.
0: Ah.
1: Voilà, peut-être que c'est faux ce que je dis. Contredisez-moi et n'hésitez pas à me... Alors peut-être, Docteur Coxis, tu peux peut-être vérifier et si je me trompe, on mettra une alerte.
0: Oui, oui. Ouais. Mais contredisez-nous, hein.
1: Ouais, ouais. Ah oui, surtout n'hésitez pas. Voilà. Vous pouvez envoyer sur Insta, Raposcopie,
0: LinkedIn.
1: Voilà, on lit tous vos messages. Merci d'ailleurs à tout le monde.
0: Ouais, continuez.
1: Continuez. Et du coup, on vous laisse avec Abyss de Ziné.

0: T'as pas vérifié, docteur Coxis?
1: Ah non.
0: Ah, parce qu'il n'est pas encore à son micro.
2: Ah non. Non, j'ai pas vérifié ce qu'on devait vérifier.
0: Eh ben, prenez ce que je dis pour argent comptant.
2: Ah bah super.
0: Eh ben voilà.
2: T'as bien géré.
0: C'est toujours... J'ai oublié de mettre pause.
2: Technique est catastrophique, mais on s'amuse bien sur Radio Dragon.
0: Et sur Raposcopie 96.8 et 104.4 FM.
2: Bien.
0: Donc c'était Abyss de Ziné, une reprise, c'était un peu confus l'avant, mais c'était une reprise du titre Abyss de Vald, voilà, de Ziné. Prochain titre, c'est le J, c'est Jules, tout simplement, qui revient régulièrement sur Raposcopie, mais comment ne pas le faire revenir? C'est dans l'album Oubliez-moi, voilà. La musique s'appelle Je te sens pas. Et bah comme toujours, hein, Jules, c'est l'ambiance, quoi. Mm-hmm. C'est le feu.

0: Wouhou!
1: Le JCLES, toujours. À jamais dans nos cœurs.
0: Il est efficace, il est tellement efficace, Joule.
1: Ouais. Ça produit à donf.
0: Ouais, ouais, puis je sais pas, il y a un truc, quoi.
1: Ouais.
0: Ça donne envie de se bouger, quoi.
1: Oui. Ah oui, oui, tu veux dire sur cet aspect-là.
0: Oui, oui.
1: Ouais,
0: oui.
1: Ouais, ouais. Tout à fait. Il a encore fait des concerts, là, je sais plus où c'était. Plein à craquer, là. Vélodrome, ouais, ouais. Non?

0: un tout petit morceau pardon, à la suite. C'est la rappeuse Zadju que on a déjà passé ici plusieurs fois.
1: Plusieurs fois.
0: Qui est très forte, que j'aime bien vraiment, qui a des textes vraiment chouettes. Ça s'appelle Professionnel Freestyle et c'est un remix de Bia. Donc ça, je sais pas qui c'est, mais
1: je connais pas non plus.
0: Mais c'est comme ça qu'elle a mis ce freestyle en ligne en fait.
1: Bia remix.
0: Ouais.
1: Oui, ça veut dire que Bia c'est la personne qui a fait le remix, je pense.
0: Ah bah oui. J'ai dit c'est un remix de Bia.
1: Ah d'accord.
0: Que je ne connais pas.
1: Ah oui d'accord.
0: J'ai précisé.
1: Oui, je... En fait la.
0: T'as cru que j'étais vraiment.
1: La conjonction de coordination.
0: Ah était pas bonne. Ah mince, non, je suis désolé. Pourtant je suis docteur mais bon.
1: Ouais.
0: Voilà, bah, écoutez c'est un petit morceau sympa qu'on vous propose, il va durer 1 minute 30 à peu près et puis on passe à la suite.

0: Le B me souffle que c'est de la trappe que nous entendons.
1: Oui.
0: Merci le B. Voilà, c'est tout court, mais franchement, ouais, j'ai pas. Peut-être que c'est la trappe que j'aime bien, mais j'aime bien aussi ce texte. Je trouve qu'elle est chouette. Elle a une approche différente aussi un peu. Moi, j'aime bien.
1: Bah oui, c'est très chouette, ouais, carrément.
0: Voilà, voilà. J'en dirai pas plus pour ça. Bon. C'était une minute très de plaisir. Passons à la suite. Oui, avec le B, on vous a sélectionné ensemble Justiani, qui est une rappeuse de. On sait pas d'où.
1: Je crois
0: non,
1: Paris.
0: Non, mais on va pas regarder. Paris. Ouais. De Paris. Ça fait un moment qu'elle performe. Là, il y a eu un petit morceau freestyle aux flammes, qui est la cérémonie musique urbaine. Je pense que c'est ça, comme ça que ça s'appelle, malheureusement.
1: Elle vient d'Essonne.
0: Elle vient d'Essonne, merci.
1: F1.
0: Donc tu m'as coupé, c'est super.
1: Non, ouais, ouais, mais ça m'intéressait pas.
0: Ouais, je sais.
1: Non, je présente. Qu'est-ce que tu disais?
0: Le morceau que nous allons vous proposer s'appelle La Vraie Vie. C'est un freestyle qu'elle a performé dans l'émission Des Flammes.
1: Oui.
0: Qui est une émission de récompense musicale. Je crois qu'ils utilisent le terme de musique urbaine, c'est ça que
1: et
0: je disais.
1: Et oui, en 2026.
0: Voilà, ouais. Bon, écoutez, voilà. Mais en tout cas, la musique est représentée dans toutes ses formes et ses couleurs. Et c'est super. On les en félicite. Bref, donc Justiani, elle a été invitée par le Big B Flo. Et le O, par Big Flo et Oli.
1: Ouais.
0: Et donc ils ont performé un freestyle. Donc il y avait Big Flo et Oli, il y avait Justiani et il y avait
1: un autre gars, ouais. Qui c'est qu'il y avait d'autres?
0: Ah non, mais on le connaît en plus.
1: Bah oui.
0: Attends, non.
1: Tu vas trop.
0: Gizmo.
1: Ah, c'était Gizmo, ouais.
0: Oui. Qui depuis est en prison. Voilà, pour information. Non, mais c'est vrai, hein. Il s'est fait arrêter en Allemagne ou en Suisse. Il allait faire un concert, un truc comme ça, et il s'est fait arrêter pour une affaire vieille de 2012 ou un truc comme ça, mais en fait, il avait pas payé, donc il a payé. Là.
1: Ah, t'es retourné sur l'accent marseillais.
0: Ouais, j'y irai pas plus loin. Voilà, donc on vous propose, après cette introduction houleuse, La Vraie Vie de Justiani, qui est pareil, qu'on vous conseille d'écouter vivement.

0: pour que les deux soient.
1: Ok, je mets pause, tout va bien. La technique a été assurée avec brio.
2: Bravo.
1: Ouais. Il est l'heure de la dernière, je crois, musique.
2: Il faut que j'arrête de toucher mon micro, j'espère que vous l'entendez pas à chaque fois.
1: Bah si, c'est une catastrophe. Évidemment qu'on l'entend, mais bon. Qu'est-ce que tu veux y faire ?
2: C'est mort de mal.
1: La chaise aussi, on l'entend beaucoup. On devrait peut-être passer sur des chaises non
2: WD-40. Ça sera une autre scène.
1: Ok.
2: Bon, le B, tu voulais conclure.
1: Est-ce que. J'aurais dû rebondir.
2: Vas-y, rebondis.
1: On t'appelle WD-40 parce que tu fais des super transitions.
2: Yeah. Attends, il faut qu'on entende.
1: Ouais, bon. Ça sera coupé. Alors.
2: Ce running gag de la coupe. Oh là là. Bon.
1: On va vous laisser du coup pour cette semaine. On se retrouve dans deux semaines. C'était Raposcopie sur Radio Dragon, 96.8 et 104.4 FM. C'était un plaisir de nouveau d'être avec vous. J'espère que vous avez découvert des choses, que vous avez bien aimé.
2: Moi aussi.
1: Bon.
2: C'était un plaisir pour moi.
1: Voilà.
2: En tout cas.
1: On vous laisse avec Noélie. Le titre s'appelle Lueur.
2: Yes.
1: À bientôt.
2: On vous fait des bisous.
1: Et on vous fait des bisous.
2: Ciao.

J'ai lu pour vous une émission de Radio Dragon et de Radio Royan. Le livre dont on va parler s'appelle « La vie a-t-elle une valeur ?» de Francis Wolff. Le titre « La vie a-t-elle une valeur ?» semble devoir ouvrir un vaste débat. Il n'en est rien. L'ambition de notre auteur est plus limitée. Il souhaite combattre une doctrine, voire une idéologie, nouvellement apparue, à savoir la sacralité du vivant. Par « vivant », on inclut toutes les formes de vie qui existent sur notre planète. Par « sacralité », il faut entendre ce qui relève de l'absolu, c'est-à-dire ce à quoi il est interdit de toucher. Ainsi, qu'il s'agisse d'une vache, d'un virus ou d'un moustique, asiatique ou pas, l'humain ne devrait intervenir en aucun cas, d'aucune façon. Il est évident que, pour nos lointains ancêtres, les chasseurs-cueilleurs du néolithique, le vivant était sacré, ou, plus exactement, l'ordre cosmique était sacré. En effet, la vie humaine dépendait totalement de l'environnement. Une épidémie pouvait anéantir des populations entières, qu'il s'agisse d'humains ou d'animaux, dont ils se nourrissaient. De même, de mauvaises conditions météo pouvaient leur être fatales. Et une telle vulnérabilité appelait à un respect absolu de l'ordre établi, cosmique. Cette notion d'ordre cosmique est trop abstraite pour être mise en œuvre. Il nous faut, à nous humains, aller plus loin, trouver des explications et se donner des moyens d'agir. Ainsi, les humains ont-ils conçu un cosmos qui leur soit compréhensible, un cosmos à leur image. Un archéologue français, Philippe Descola, s'est fait connaître en différenciant quatre façons de voir le monde, toujours s'agissant de nos lointains ancêtres, à savoir le totémisme, l'animisme, l'analogisme et le naturisme. Bon, je ne développe pas. Deux conclusions sont à tirer de l'approche de Descola. D'une part, nous, humains, projetons un monde à notre image, mais aussi il apparaît que l'invention des dieux relève du même mécanisme, à savoir trouver une explication à l'ordre du monde, une explication qui débouche sur la possibilité de peser sur cette marche du monde. Ainsi, attend-on des dieux ou des esprits qu'ils réalisent ce qui est impossible pour nous. Pour solliciter ce monde invisible, eh bien la pratique du sacrifice a toujours occupé une place centrale. Descola est l'une des deux figures qui prêchent pour la sacralisation du vivant. L'autre est Bruno Latour. Il s'agit de rappeler que le cosmos relève de l'absolu et que le vivant est un autre nom qu'on peut donner au cosmos. Et à ce titre, le vivant est considéré comme sacré. Pour l'un et pour l'autre, ainsi que pour leurs adeptes. Depuis la lointaine époque des chasseurs-cueilleurs, l'humanité a évolué. Néanmoins, les humains se posent toujours les mêmes questions et inventent des réponses qui se renouvellent guère. Alors, pour comprendre la place qu'occupe le vivant dans le monde contemporain, il est nécessaire de passer en revue les trois grands courants civilisationnels qui structurent le monde contemporain. Alors pour simplifier à l'extrême, on retiendra la Chine, l'Inde et les trois grands monothéismes, judaïsme, christianisme, islam. La Chine n'a jamais été véritablement religieuse, même si elle a connu une époque bouddhiste. Et à ce titre, les Chinois restent imprégnés par le respect de l'ordre cosmique. Rappelons que l'empereur était appelé « fils du ciel ». Et le culte des ancêtres, toujours en œuvre, relève d'une même inspiration. Enfin, les disciplines telles le Qigong s'inscrivent dans cette perspective. Alors cette référence au cosmos contient un paradoxe, à savoir qu'elle ne comprend pas le vivant. En effet, toujours s'agissant de la Chine, on y parle du ciel, de la terre, de la montagne, du lac, du bois, etc. Mais il n'est jamais question de vie animale ou d'être sensible. Et les animaux sont traités en Chine de façon strictement utilitaire.
C'est ainsi qu'on y exploite des porcheries où vivent 600 000 bêtes disposées sur 26 niveaux superposés. Ainsi, dans la culture chinoise, le vivant ne fait l'objet d'aucune vraie considération. Il en va tout autrement de la culture indienne. Dans l'hindouisme, le principe cosmique est cyclique. On y parle de mort et de renaissance, ou si l'on préfère, de réincarnation. Et ce processus de réincarnation comprend tous les êtres sensibles, c'est-à-dire tous les animaux, humains y compris. Et à ce titre, nous sommes susceptibles de nous réincarner dans un animal. Et réciproquement, nous pouvons être la réincarnation d'une quelconque bestiole. Il en résulte, dans la culture chinoise, un respect absolu pour la vie animale. Et le cas extrême est celui des jaïnes qui portent une gaze devant la bouche pour être sûr de ne pas même avaler un insecte. Mais à côté de ça, l'Inde est l'un des pays les plus pollués du monde. Et les conséquences sur la biosphère sont catastrophiques. Et à ce titre, l'Inde moderne ne respecte pas réellement le vivant. Alors le monde judéo-christiano-musulman a rompu de façon tranchée avec les mythes dits païens. On va y venir. Il faudrait compléter ce tour d'horizon avec les quelques traditions qui ont conservé un lien avec leur mythe d'origine, lesquelles sacralisaient le vivant, on l'a dit. Il reste possible de recenser de nombreux groupes revendiquant une telle culture. Au Canada, il s'agit des Nations Premières. Mais ces groupes restent marginaux, à l'exception toutefois des pays andins, où ils arrivent à jouer un rôle politique. Et on peut citer l'ancien président de la Bolivie, Evo Morales. Néanmoins, ces populations pèsent peu sur la marche du monde.

Alors on en vient maintenant, toujours sur cette histoire du vivant, à traiter du monde européen, ou à aborder le monde européen et anglo-saxon. Sachant que le livre dont on parle, « La vie a-t-elle une valeur ?», s'inscrit dans une vision limitée à ce monde européen. Et de plus, limitée au milieu intellectuel qui y sévit. Alors jusqu'à une époque récente, cette précision, rappeler qu'on s'adresse à un milieu limité, aurait été superflue. En effet, la pensée occidentale était censée être universelle. Il suffisait de se référer à Platon ou à Kant pour faire autorité. Et les propos de notre auteur, Francis Wolff, s'inscrivent dans cette perspective. À savoir qu'il oublie de poser cette question, la vie a-t-elle une valeur, à l'humanité tout entière. Or, on vient de voir que deux grands pôles civilisationnels, l'Inde et la Chine, échappaient totalement au débat en question. Alors, il faudrait y rajouter un troisième pôle, d'égale importance numériquement, le monde islamique. En effet, l'islam reste fidèle à ses origines, lesquelles datent d'une époque où la vie animale allait de soi et ne faisait pas l'objet d'une attention particulière. Alors venons-en au monde qui est le nôtre et dont on pense à tort qu'il véhicule des vérités universelles. Cette universalité fut revendiquée d'emblée par l'Église chrétienne. L'Église chrétienne dont la Bible est le texte fondateur. Et s'agissant de la place de l'humain, dans la nature, le texte biblique est particulièrement explicite. Je cite, s'agissant de la terre, « Peuplez-la et soumettez-la. » On ne saurait être plus clair. Ainsi l'homme a-t-il tous les droits sur la nature, qu'il s'agisse des animaux ou des plantes. Et Descartes a actualisé cette doctrine en précisant que les animaux étaient l'équivalent de mécanique. Ainsi ne pouvait-on en aucun cas leur attribuer une âme. Alors il fallut attendre l'époque romantique et la fin du XIXe siècle pour voir apparaître, toujours en Occident, une nouvelle sensibilité. Dans les grandes villes européennes, telles Vienne, Londres ou Paris, la vision de l'agonie en pleine rue des chevaux de trait était devenue insupportable. D'où en France la loi Gramont, destinée à enrayer la souffrance infligée aux animaux. Le vivant en tant que tel, on parlait à l'époque de nature, fut glorifié un peu partout en Europe. En France par Victor Hugo, mais surtout dans l'Allemagne wagnérienne. Tolstoï est le penseur qui a vraiment donné à cette notion de vivant l'acceptation qui fait référence aujourd'hui. Selon Tolstoï, chaque être vivant est indispensable à la vie de tous les êtres. En fait, pour Tolstoï, l'humain est plus souvent nuisible qu'utile. À noter que, chez ce même Tolstoï, il s'agissait aussi bien de la vie animale que de la vie végétale. Et que, d'autre part, la souffrance était certes un problème, mais qu'elle est inhérente, de la souffrance est inhérente à la vie. Gandhi s'est directement inscrit dans la voie ouverte par Tolstoï, mais il en fait une voie quasi religieuse et trop étroite de nos jours pour être largement empruntée. Alors à l'époque contemporaine, le débat a été relancé par un penseur anglo-saxon, Peter Singer. En fait, Singer s'est contenté d'élargir le champ de l'utilitarisme. Rappelons que, de nos jours, en matière de morale, on vit sur deux référentiels, à savoir l'impératif catégorique de Kant et l'utilitarisme anglo-saxon. Je développe. La doctrine de Kant pourrait se résumer dans le principe qui veut qu'on ne fasse pas aux autres ce qu'on voudrait pas qu'ils nous fassent. Et selon l'utilitarisme, toute action doit contribuer à augmenter le bien-être du plus grand nombre.
sous-entendu le plus grand nombre d'humains. Eh bien, selon Peter Singer, il faudrait entendre du plus grand nombre d'êtres sensibles. De façon concrète, il faut s'interdire d'engendrer une souffrance gratuite. Lutter contre la vivisection a été au cœur du militantisme de Singer. Il admettait la vivisection dans le cas où elle était vraiment cruciale pour la recherche médicale authentique. En revanche, il a réussi à mettre fin aux États-Unis à la vivisection pratiquée dans l'industrie du cosmétique. La pensée de Peter Singer a été volontairement déformée, y compris dans ce bouquin. Sa doctrine, l'antispécisme, ne dit pas que la vie d'un macaque vaut autant qu'une vie humaine. Elle dit seulement qu'une vie de macaque ne doit pas être sacrifiée pour rien. Alors, arrivé là, on constate que la cause du vivant a suivi deux pistes. D'une part, la prise en compte de la souffrance animale, c'est l'antispécisme, et d'autre part, le respect du vivant en tant que tel, Tolstoï ou bien encore le culte de la forêt. Tout ça, c'était avant qu'on prenne conscience qu'au train où vont les choses, la planète sera devenue invivable dans quelques dizaines d'années. D'où un renouveau du débat autour de la valeur du vivant.

Dans la mesure où la sauvegarde de l'environnement devient la priorité absolue, eh bien, le vivant prend une valeur primordiale. Mais, au-delà de cette énonciation, la mise en œuvre ne va pas de soi. Rappelons que l'impératif écolo résulte de deux sources totalement dissociées, à savoir le Norvégien Arne Naess et l'Allemand Hans Jonas. Selon Arne Naess, la survie de la planète nécessite uniquement d'éradiquer une espèce invasive. Assez simple. De plus, cette espèce invasive qui détruit tôt est unique. C'est l'espèce humaine, tout simplement. Il suffirait donc de diviser par 10 la population humaine pour que tout rentre dans l'ordre. C'est ce qu'on appelle l'écologie profonde. Alors le scénario pour arriver à cette diminution n'est pas vraiment abordé. Ben, il n'empêche, la sacralité du vivant, alors du vivant non humain s'entend, apparaît dans ce contexte comme un préalable incontournable. Pour Hans Jonas, seule l'humanité compte. Et il considère que c'est un point de vue unanimement partagé. Son apport à Hans Jonas est de démontrer que nous avons les mêmes devoirs envers nos semblables à venir que nous en avons envers nos semblables vivants. On rejoint Kant, mais on le projette sur les générations à venir. Et typiquement, nous nous interdisons d'imposer à nos voisins des conditions de vie dégradées. Eh bien, tout simplement, il doit en aller d'eux-mêmes envers les générations à venir. L'écart doctrinal est énorme. Pour Naess, la nature est une fin en soi. L'humanité doit lui être sacrifiée. Et pour Jonas, la nature est un moyen d'assurer la survie du genre humain. Alors, jusqu'à une époque très récente, un tel débat se limitait à quelques intellectuels. En effet, la dégradation de l'environnement était trop peu sensible pour mobiliser au-delà de quelques spécialistes. Eh bien, il en va tout autrement 50 ans plus tard. La menace s'est précisée. La peur se développe. Et le personnel politique et assimilé y trouve un champ de bataille d'importance majeure. Et c'est précisément sur le plan politique que notre auteur, Francis Wolff, voulait en venir. Son référentiel reste le bon vieux schéma gauche-droite. Il n'a d'ailleurs pas tort, car s'agissant de l'attitude envers le vivant, eh bien le clivage gauche-droite est tout à fait pertinent. En effet, pendant des dizaines d'années, c'était la droite qui s'était arrogé le monopole de la défense des animaux et du vivant par extension. Et puis soudainement, c'est la gauche, voire la gauche radicale, qui s'est faite la championne du vivant. Et le livre dont on parle, « La vie a-t-elle une valeur ?», consacre beaucoup de pages à ce débat entre d'abord la gauche et comment d'abord la droite historiquement et comment la gauche y est venue. Alors on a vu que c'était l'époque romantique qui avait valorisé la magie du vivant. En France, les romantiques en question avaient pour nom Lamartine ou bien encore Alfred de Vigny. Le moins qu'on puisse dire est qu'il s'agissait de bourgeois. Et pendant ce temps-là, ouvrières et ouvriers trimaient au fond d'ateliers à peine salubres. Et leur défense, à leur cause, a conduit Karl Marx à se caler sur un matérialisme totalitaire. À côté de ça, ou avec ça, on notera que les dégâts causés par l'URSS à l'environnement ont été encore pires que ceux dus au capitalisme. L'assèchement de la mer d'Aral reste un cas d'école. Alors le communisme n'a pas vraiment disparu, puisque la Chine s'en réclame. Néanmoins, les règles du jeu capitaliste sont en vigueur partout dans le monde. Et le capitalisme, mu par l'enrichissement individuel, est, par essence, de droite. Ils n'admettent aucune contrainte, ni en matière de justice sociale, ni en matière de respect de l'environnement.
S'opposer au capitalisme est le fondement de la gauche. Et l'échec du communisme ne l'a pas fait dévier de son objectif, qui est toujours d'établir la justice sociale. Alors on sait que, dans le monde politique, tous les moyens sont bons pour lutter contre son adversaire. À gauche, ça s'appelle la convergence des luttes, selon le bon vieux principe qui dit que tout ce qui bouge est rouge. Or, c'est le vécu de l'injustice qui fait bouger. Cela conduit à débusquer les injustices et à les faire converger. Et c'est ce qu'on appelle la convergence des luttes. Et en matière de doctrine, rien ne montre que la gauche ait une sensibilité particulière envers le vivant. On l'a vu avec le communisme. Mais ceci n'est pas le problème ou son problème. La priorité est de fédérer des luttes susceptibles d'affaiblir l'ordre établi, dans la mesure où cet ordre est de droite, de facto. Et dans ce jeu, la défense de l'environnement et du vivant est particulièrement bienvenue. Le génie de la manœuvre a consisté à dire que le vivant était opprimé, opprimé par le capitalisme. Et à ce titre, il est devenu légitime de défendre le vivant. L'écoféminisme résulte directement de cette dialectique. En effet, le courant écoféministe considère qu'il existe des similitudes et des causes communes entre les systèmes de domination et d'oppression des femmes par les hommes et les systèmes de surexploitation de la nature par les humains. Je reprends Wikipédia. Alors, le moins qu'on puisse dire est qu'il s'agit là d'une affirmation qui repose sur pas grand-chose, ou du moins qui est anecdotique par rapport à l'enjeu constitué par la surexploitation de la nature. Et de plus, les actions militantes utiles au féminisme n'ont rien à voir avec celles nécessaires à la défense de l'environnement.

La vie est-elle une valeur ? Titre de ce livre pose une question dont on n'aura jamais la réponse. En revanche, la vraie question est de savoir que faire pour sauver la planète, c'est-à-dire l'humanité. Et la sauvegarde du vivant est effectivement au cœur du problème. C'est une question nouvelle, mais qui se pose dans un contexte lourdement marqué par le passé, comme on l'a évoqué au départ. Il en est résulté à ce jour une convergence redoutable entre tradition religieuse totalement archaïque et domination du capitalisme. C'est ce qui se passe aux États-Unis, avec la place prise par l'Église évangélique. Pour prendre conscience de la gravité de la situation, eh bien, il faut d'abord admettre que le rôle tenu par Donald Trump est celle d'un figurant. Un figurant qui monopolise l'attention, mais qui est simplement porté par une tendance lourde. Les évangéliques se présentent comme d'ardents défenseurs du vivant. Ils militent sous la bannière pro-life. Le vivant en question est celui du fœtus humain. En revanche, ils ne ressentent aucune sensibilité envers le vivant en général. En effet, ils s'en remettent simplement au précepte biblique qui donne à l'humain un droit absolu sur la nature. Les évangéliques se revendiquent 650 millions dans le monde. On a déjà mentionné la Chine et le monde musulman, qui n'avaient aucun souci pour le vivant. Il faudrait de plus amputer l'Occident de cette mouvance chrétienne fondamentaliste, laquelle comprend aussi l'Église orthodoxe. Alors la question du vivant, la sauvegarde du vivant, a été lancée, comme on l'a vu, par la prise de position antinomique de deux penseurs du siècle dernier, Arne Naess et Hans Jonas. Le monde politique actuel a aussi généré deux positions antinomiques. D'un côté, une droite réactionnaire qui se maintient dans le déni du problème de la planète, et de l'autre, une gauche bornée qui revendique le monopole de la défense du vivant. À ceci près qu'il s'agit d'une simple posture dialectique, superficielle. Alors il serait temps de quitter ces fantasmagories et de faire face à la réalité. La réalité est que la nature est infiniment complexe et que l'humain ne maîtrise rien. Prétendre que le sort de la planète est entre nos mains, de façon volontaire, est une illusion. On compte 5 destructions massives dans l'histoire de la planète. Et sans doute, la 6e marquera la disparition, au moins partielle, de l'humanité. On a longtemps pensé que ce serait un holocauste nucléaire qui mettrait fin à l'espèce humaine. On a alors remarqué que beaucoup de bestioles résistaient particulièrement bien à la radioactivité. Il faut en retenir que la fin du vivant n'est pas pour demain, quels que soient les désastres commis par l'espèce humaine. Le scénario le plus probable est que le désastre environnemental réduise l'humanité dans une proportion importante, par exemple de 10 à 1, ce qui comblera d'aise les adeptes de l'économie profonde, lesquels verront dans cette hécatombe un événement salutaire. La planète peut vivre sans l'humain, mais pas l'inverse. Notre survie résulte d'équilibres complexes que nous sommes incapables de maîtriser. Et nous, nos lointains ancêtres en étaient conscients. Ils acceptaient de se soumettre à des mécanismes qui les dépassaient. Certes, nous maîtrisons bien davantage notre environnement. Et la médecine arrive en premier dans la liste des progrès accomplis. De même, nous sommes devenus moins dépendants de notre environnement. Bien qu'il soit à craindre que, dans quelques dizaines d'années seulement, nous étions devenus bien moins dépendants de notre environnement. Nous sommes dépendants du vivant, et la complexité du vivant nous dépasse. Et à ce titre, nous n'avons pas d'autre choix que de respecter le vivant. Et cette position prudente correspond au principe de précaution
élaboré par Ancionas, encore lui. Principe qui voudrait qu'aucune innovation ne soit lancée tant qu'on n'ait pas fait le tour de ses conséquences possibles. Bon, l'application stricte de ce principe est quasi impossible. Néanmoins, il mériterait de toujours être débattu. Alors, s'agissant du vivant en tant que tel, il resterait à aborder les aspects affectifs et éthiques. C'est un vrai débat, mais qui se situe sur un tout autre plan. Diminuer la souffrance animale autant que faire se peut et préserver la biodiversité sont deux sujets différents. Deux sujets qui peuvent se rejoindre d'un point de vue tactique. Et dans ce cadre, le raisonnement consiste à espérer qu'une personne sensible à la souffrance animale sera réceptive au problème de la biodiversité. De même qu'on peut croire qu'une personne sensible à la souffrance animale le sera aussi à la souffrance humaine. Mais il s'agit là, selon moi, d'une illusion. Je rappelle le titre du bouquin, « Le vivant a-t-il une valeur ?» de Francis Wolff, paru dans Philosophie Magazine, éditeur, en 2025, 190 pages, 18 euros. Ainsi s'achève « J'ai lu pour vous », émission proposée par Radio Dragon et Radio Royan.

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0: je sais pas, mes codes de féminité, je dirais. Bon, c'est assez vaste, je pense, en termes de codes corporels.
1: Mes codes féminines, c'est assez simple. Déjà, ce sera mon look. J'aime bien les habits style mini-jupe, mini-robe. J'aime les talons, mais j'arrive plus à en porter.
2: J'ai longtemps été sur des codes punk, sur une féminité de combat, entre guillemets, où je pense qu'on l'appelait un peu comme ça avec, avec d'autres potes femmes avec qui on parlait de ces choses-là.
3: Je mets aussi beaucoup des boucles d'oreilles. C'est hyper rare que je sorte quelque part sans boucles d'oreilles. Ou alors c'est que je suis dans une humeur un peu sombre. Des fois, j'aime mettre du rouge à lèvres. Ça dépend des périodes.
1: J'aime bien le maquillage aussi.
0: C'est des manières de bouger mon corps, mes mains, mon visage.
4: Ouais. D'abord, je me fais plaisir quand même en réutilisant des codes de féminité et je crois que j'aime bien le faire parce que c'est un truc un peu, je sais pas, exagéré, indécent.
5: D'avoir les cheveux longs, d'avoir une side cut pour les années 2000.
0: Les poignets très souples et tout ça. Qui sont associés en tout cas à la féminité.
4: De salope, je sais pas, vulgaire, genre un peu l'inverse de ce que j'ai l'impression qu'on attendait de moi à un moment donné, tu vois.
6: You made certain choices in your life that you paid for. You said you made them because you were good at something and it was easy. Do you think you're the only person that's good at something?
4: J'allais dire bien dans ta peau, mais j'ai plutôt envie de dire bien dans ton body.
7: She has no motherfucking shame. She has no motherfucking shame. She has no motherfucking shame.
8: Muy bien. Muy bien.
2: En fait, je crois pas trop au naturel.
0: Pour moi, c'est aussi une manière de poser une rupture.
1: Ma féminité ne se construit pas dans une dynamique hétérosexuelle et n'existe pas pour les mecs cis-hétéros.
0: Divine, tu vois.
2: L'admiration et le désir, c'est la première chose que je ressens quand je rencontre des femmes.
9: Quand je serai grande, je serai femme.
10: Quand je serai grande, je serai femme.
9: Quand je serai grande, je serai femme.
10: Une émission sur les féminités transpédéguines.
11: Du coup, c'est quoi tes frissons? Qu'est-ce que tu dis?
10: D'abord, il y a le bourdonnement des questions qui bouclent.
11: Oui, c'est dans les codes féminins que je me sens bien.
10: Parfois tellement oui, parfois tellement non.
11: Mais après, qu'est-ce que je fais de ma féminité? Comment je l'assume? Comment je la porte?
10: Et cette camarade femme qui est tellement canon?
11: Comment j'affronte ma propre misogynie, celle que je ne vois même plus, bien ancrée tout au fond de ma tête?
10: Est-ce que j'ose ça, vraiment?
11: Comment je fais pour ne pas me sentir si amoindrie, si humiliée, quand je n'ai pas l'énergie de répliquer?
10: J'ai vraiment l'air d'une bruine, là.
11: Et comment je fais pour ne pas les croire, quand ils me disent,
10: quand ils m'insinuent
11: que je suis faible?
10: Et toi, comment tu fais?
11: Alors ensuite vient le besoin de se rencontrer, l'envie de se donner de la force en écoutant les histoires de celles qui ont en commun l'expérience d'une féminité en dehors des normes hétérosexistes.
10: C'est rare que les paroles de femmes, de Gwyn, de meufs trans, de pédales, à propos de féminité, parviennent à trouver un écho. Peu de ressources existent, peu d'archives, peu de place, tellement peu, comme si ça n'avait pas d'intérêt.
11: Ça nous manquait d'avoir des outils pour se dépatouiller avec nos bugs et nos questions, d'avoir des mots pour se raconter. Au fil des rencontres et des discussions, on a eu l'impression que ça manquait aussi à d'autres.
10: Plus on en parlait, plus on sentait de l'enthousiasme. Et plus on s'est dit qu'on avait envie et que c'était important de participer à combler ce vide. Nous, c'est
11: Z, Gwyn 6, Noraf, issue de la classe moyenne.
10: Et M, Gwyn 6, Blanche, issue de la petite bourgeoisie.
11: Les personnes qu'on entend dans cette émission font toutes partie de notre entourage, proche ou lointain. C'est-à-dire d'un milieu féministe et libertaire, transpédéguine ou queer.
10: Ces récits causent de la complexité de nos rapports au féminin, mais ils ne racontent évidemment pas toutes les réalités et il restera beaucoup à explorer.
11: Dans ce premier épisode, on cause de codes féminins, de ceux qu'on a plus ou moins choisis, acceptés, construits.
10: On se raconte les multiples chemins, les embûches et les doutes, les succès et les rencontres.
2: Moi, par exemple, je galère à sortir pas maquillée, je galère à sortir pas habillée, pas apprêtée. Si je passe 3 jours en jogging et pas maquillée, généralement, les gens qui me sont proches savent qu'à un moment, il faut me dire « Oh là là, Niette, maquille-toi avant de sortir là, parce que c'est que ça va pas ». C'est pas pour dire qu'on peut pas être en jog et femme, vraiment. Mais c'est juste pour dire que moi, ma manière d'être féminine, c'est la manière d'être... Je sais pas comment dire, outrancièrement sexy là. Je pense que je mets des mini-jupes, des bas à résis qui sont visibles. Je pense qu'on voit plus de mes seins qu'on n'en voit pas et je suis très maquillée. Et je pense si je fais pas ça, c'est pas grave, ça arrive, mais faut pas que ça arrive trop longtemps.

0: Moi, je m'appelle Niette. Je me définis comme une gwyn, femme, cis, de 36 ans. Je suis blanche et j'ai un corps plutôt bien normé au vu de la société. Et je suis issue de classe bourgeoise. Du coup, j'ai l'impression d'avoir fabriqué ce rapport avec le monde qui est que pour aller bien, il faut que je joue avec mes jeux de féminité. Moi, par exemple, je galère à me trouver attirante, sexy ou je sais pas quoi, nue. Moi, le nu, c'est pas mon truc. J'ai tellement l'impression que ce qui fait de moi une femme, c'est pas mon enveloppe corporelle, mais ce que j'en fais, que des fois, quand je suis toute nue, bah ça retire beaucoup de mes jeux, alors que j'ai plein de jeux. Je peux jouer avec mon enveloppe corporelle en étant nue, mais c'est beaucoup des artifices que je me suis fabriqués et que j'ai mis du temps à fabriquer, et du coup, bah ça me coûte un peu de me foutre à poil, parce que je suis là, bah quand même, tu me retires mon soutif que j'ai mis une heure à choisir quand même, tu vois, il n'est pas choisi au pif, il est assorti, et puis tout ça, et puis c'est ça qui me donne de la force, alors il faudrait bien me le laisser un petit peu. En fait, je crois pas trop au naturel.
1: Est-ce que du coup, est-ce que ça fait un truc, t'as l'impression qu'on te renvoie à ça quand t'es nue?
0: En tout cas, je veux pas laisser la porte à ce que ce soit possible.
1: Ouais.
0: Je veux dire, je veux pas qu'on me dise que je suis belle au naturel, par exemple.
1: Mmh.
0: Ça, moi, que je suis belle au naturel, ça me parle pas, en fait. Je pense, je suis pas hyper sûre que l'adjectif belle me parle beaucoup, mais en tout cas, moi, je travaille à être canon, et du coup, je veux bien que ce soit remercié comme mon job. Et pas comme un truc que j'aurais gagné. Moi, j'ai l'impression que depuis très vite, que très rapidement, quand j'ai décidé d'être femme, ou j'en sais rien, ou quand je me suis dit tiens, ça me parle et que ça a débloqué des bouts, j'ai choisi une féminité. Je sais pas trop comment dire, mais moi, souvent, je dis sexuelle quand même, parce que c'est un truc qui me parle dans ce sens de. Parce qu'il y a une tonne de féminité qui existe dans le monde et que j'ai l'impression que comment je m'habille et sur quoi je viens jouer, c'est des codes très sexualisants. J'ai des jupes très courtes et des... Je sais pas. J'allais dire, et des seins très proéminents. C'est pas vraiment ça. Non, par exemple, je suis quelqu'un à qui les gens... j'ai le mythe de la personne autour de moi qui a les gros seins. J'ai pas des gros seins. Je mets des gros push-ups et je joue sur le fait que j'ai des gros seins et je passe ma vie à dire j'ai des gros seins, mais j'ai pas des gros seins, je veux dire. Mais c'est, j'ai fabriqué ça, quoi. Je pense que j'ai fabriqué une image avec ça et on voit beaucoup ma poitrine et je mets plein de trucs courts et plein de trucs, je pense, qu'ils sont dans des trucs de provocation et dans des trucs pour moi de provocation sexuelle, ce qui fait à peu près que 80% de ma vie à l'extérieur est emmerdante. Je veux dire, j'ai une vie un peu emmerdante à l'extérieur et à l'intérieur, parce que aussi ça plaît pas forcément à l'intérieur, je veux dire, c'est à l'intérieur. Dans la famille, mais je vis pas du tout les mêmes choses, c'est pas les mêmes choses qui se passent, mais en tout cas. En fait, c'est le vulgaire, mais moi j'aime le vulgaire parce que je trouve que c'est effectivement ce moment où on sort d'un cadre qui est acceptable, et moi en fait j'ai pas du tout envie pour moi avec moi-même que ma féminité elle soit acceptable. Et c'est pas un truc qui me fait envie.

En fait, on vient jouer à un endroit qui est celui de se réapproprier des trucs. En fait, c'est compliqué comme jeu. C'est un terrain un peu sensible. Ça me fait toujours penser à... En fait, je fais de la pole. Et des fois, pour passer mieux à la pole, bah, je fais des trucs que je faisais pas avant. Et par exemple, bon, moi, je m'épile et j'aime m'épiler. J'aime bien ne pas avoir de poils. Mais même ça, au début que j'étais féministe, j'aimais bien avoir des poils. Au bout d'un moment, je suis devenue femme. Je voulais plus avoir de poils. Tous ces endroits, ils sont quand même toujours un peu complexes à jouer avec soi-même de tu le fais pour toi, mais tu fais pour toi un truc qu'en fait la société, elle a décidé que pour toi c'était bien. Et en fait, on peut pas nier à un moment que c'est parce que le monde a décidé que c'était canon d'avoir des jambes sans poils, que c'est pour ça que moi je vais décider de me réapproprier mes jambes sans poils. En vrai, si le monde avait décidé que c'était hyper sexy d'avoir des poils, est-ce que vraiment j'en voudrais pas? Je pense pas. Mais du coup, on va jouer avec ces trucs-là. Et moi, je vois bien que des fois, à la pole, mon terrain, il est un peu. Il me demande de vachement me dire, ok, il y a les choses que je veux bien faire parce que je les fais pour moi. Il y a les choses que je veux bien faire parce que je les fais par convention sociale. Je sais pas, m'épiler un peu plus le maillot que ce que je ferais si c'était moi, par exemple. C'est parce que si j'écarte les jambes à la pole et que j'ai tous les poils qui sortent, en vrai, je le vis mal. Du coup, je vais le faire par convention sociale. Et les trucs que je fais juste pour moi et ces trucs-là. Et qu'est-ce que le monde, d'un seul coup que je suis à la pole, il va me renvoyer de mes trucs pas normaux qui vont me faire du mal et qui vont me faire dire d'un seul coup, ah tiens, mais 8 grammes en trop sur mon bidon à moi, d'un seul coup il me gêne. Parce que j'ai mis un pied dans un engrenage en fait. Et cet engrenage-là, bah quand même, il est dur quand je suis dans le monde normal. Et du coup, moi, je pense que j'ai besoin aussi de me retrouver à un moment avec mes camarades à moi qui vont se dire que, bah, pour moi, être femme, c'est respecter et faire de la féminité avec qui on est et comment on est. Et que on va jouer avec qui on est. Et on va pas jouer avec comment le monde y voudrait qu'on soit.

0: Fallait bien que quelqu'un m'apprenne. Pour moi, c'est compliqué de raconter ou dire des choses sur comment dans la vie je suis devenue une femme sans parler des butch. Et moi, comment je me suis fabriquée, c'est avec elle. Et du coup, je pense que j'entends fortement que ce soit pas le cas de tout le monde et que même, tant mieux, bordel, tant mieux qu'on se passe d'elle des fois. Mais, pour moi, dans ma vie à moi, en tout cas, c'est pas possible de pallier. Et que c'est important pour moi de dire que c'est pas des trucs d'opposition, des trucs de l'un ne va pas sans l'autre dans la vie en général, je sais pas quoi. Moi, pour moi, comment je me suis fabriquée, c'est en jouant d'une stratégie, en sachant qu'une autre stratégie, elle existe, que les deux, elles nous mettent pas aux mêmes endroits, et que bah ça donne des frangines avec qui s'aider, s'entraider de temps en temps à plein de moments, mais que... Mais en tout cas, moi, je garde un truc de camarade avec qui... Toujours, eh ben, j'ai un regard sur, je sais pas, sur qui on est, sur qui on est ensemble, sur ce qu'on a envie de se donner et sur vachement de bienveillance. Je sais pas, en tout cas, deux choix de vie et deux choix de stratégie hyper différents qui nous emmènent à des endroits hyper différents et que dans tout ça, eh ben, on a envie de faire attention les unes aux autres et que ça nous emmène à des endroits où on va pas avoir accès aux mêmes choses et pas pouvoir se donner du pouvoir sur les mêmes choses et pas pouvoir se rassurer sur les mêmes choses, mais qui pour moi marchent tellement bien ensemble et que en tout cas moi je sais manier, ou en tout cas là où je suis rendue dans ma vie, bah j'ai l'impression d'avoir vachement de capacité à... C'est marrant parce que penser ça revient tout le temps, mais à penser des bobos de butch, et que j'ai appris ça et que ça me touche vachement de savoir faire ça, et ça me touche vachement de savoir le faire, parce que ça me touche d'avoir pris le temps de faire ça, puis ça me touche qu'on m'ait formé à le faire. En fait, ça me touche dans ma vie d'avoir rencontré des butch qui m'ont dit tiens, regarde, c'est ça mes tripes, en fait c'est ça mes tripes, parce que j'ai grandi comme ça, parce qu'il m'est arrivé ci ou ça dans la vie, et tiens regarde, je veux bien te les prêter pour que tu tricotes avec. Et moi, en vrai, dans la vie, j'adore tricoter avec des tripes. Coup, je peux faire des pulls, c'est super quoi.
1: Ça tient chaud.
0: Ça tient hyper chaud, on est trop contents dans notre pull en trip. En fait, comment on va échanger et qu'est-ce qu'on va se donner dans l'ordre de l'intime, et ben c'est hyper politique. Et que moi, en tout cas, comment je me vis dans mes échanges dans un pieu avec une butch, c'est hyper politique. Et c'est hyper politique parce que ça vient mettre un pied de nez à qu'est-ce qui va se passer en dehors de ma chambre, mais c'est aussi hyper politique parce qu'il va y avoir du soin, et que le soin il va être dans tous les sens, et que en vrai, bordel à cul, le soin c'est pas moi qui vais pleurer dans les bras d'une butch, je veux dire, même si ça m'arrive. Oh mon dieu, qu'est-ce que l'inverse arrive souvent. Et c'est comme ça, mais que tous ces endroits là ils sont politiques parce qu'ils font famille, et que pour moi c'est les endroits où je fais famille et communauté. Et je fais famille et communauté dans mon lit vachement.
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J'ai 23 ans et j'habite à Strasbourg. L'histoire de mon accès à la féminité, il est assez long. Disons que j'ai toujours ressenti l'envie d'arborer des attributs féminins. J'ai toujours eu une féminité en moi, mais que j'ai compris très tôt que, enfin, on m'a fait comprendre très tôt que j'y avais pas le droit. Et du coup, toute une partie de ma vie, j'ai refoulé ma transidentité en fait, qui était liée à cette féminité. Et ça fait maintenant genre 2 ans que... Ça fait 5 ans que je suis plus libre dans la manière de m'habiller par exemple et de me représenter. Et petit à petit, ça a fait son bout de chemin. Et là, ça fait, ouais, je pense 2 ans que j'ai entamé ce qu'on pourrait appeler une transition. Et que du coup, j'essaie enfin de retrouver... Enfin, de me retrouver en accord avec cette féminité qui a toujours été là. Et j'ai toujours aimé les attributs, enfin ce qu'on appelle des attributs féminins, les robes, les jupes, tout ce qui est lié, ouais, aux vêtements, aux talons, aux cheveux, au maquillage. Après, j'ai l'impression que... Bon, déjà, j'ai toujours été fasciné par les chaussures à talons. J'ai toujours adoré ça, j'en dessinais dans mes marges de cahier. Je marchais sur la pointe des pieds pour dans ma chambre quand j'avais vu Scream Queens de Ryan Murphy. Genre, elles ont toutes... c'est une série un peu en mode Mean Girls, teen movie. Et elles ont toutes des chaussures à talons avec des chaussettes. Ça m'avait grave marqué. Et il n'y a que quand j'ai quitté chez mes parents que... Du coup, j'ai pu en porter pour de vrai. Et c'était grave un rêve. Genre, c'était grave un rêve devenu réalité de porter des chaussures à talons.

Là, j'ai grave l'impression que je suis en train de conquérir ma féminité ou de l'accueillir, de genre, ouais, de l'accueillir à bras ouverts et tout. Mais je sais que comment je me représente, c'est aussi grave lié à l'extérieur. Et je pense qu'il y a des moments où je me sens obligé de performer une certaine féminité pour que ma féminité inhérente à mon identité, elle soit acceptée. Et pour ce qui est du caractère et du comportement, de l'attitude, j'ai l'impression que j'ai toujours été très maniérée depuis enfant, mais que c'était assez compliqué parce que c'est quelque chose qu'on m'a beaucoup reproché, qui m'a créé énormément de complexes, qu'on a beaucoup... Enfin, mes parents, en fait, me disaient que j'étais maniérée, que j'étais même... Que même pour une fille, c'était moche, que... Et en fait, ça m'a fait sentir très jeune, un peu comme un monstre, en fait. Genre, j'ai développé moi-même du dégoût par rapport à ça. Du coup, ouais, du dégoût, des complexes, une difficulté aussi à se sentir connecté à mon corps. Et en même temps, j'ai l'impression que ces dernières années, j'ai grave réussi à accepter ça. Déjà, en fait, quand je me suis outé comme gay, on va dire, j'ai grave accepté toute cette gestuelle, cette attitude qui, du coup, est quand même dans le milieu gay et même LGBT en général, il y a grave une espèce de flamboyance, de... Enfin, ce qu'on appelle aussi, genre, de... d'attitude... Enfin, on appelle ça les folles. Et genre, je crois que ça m'a fait archi du bien. Même si ça veut pas dire que j'ai tout accepté d'un coup et que ça a effacé mes complexes, mais la figure de la folle, elle est incroyable. Genre, et la flamboyance des personnes gays ou trans, ou même lesbiennes, hein, mais c'est surtout quelque chose que je trouve qu'on voit chez les gays. Et les femmes trans, elle m'a grave, je pense, libérée d'une certaine manière. Et c'est grave quelque chose que j'ai cultivé plus ou moins à certaines périodes de ma vie en fonction de où j'en étais, parce que je pense qu'il y avait aussi des moments où j'essayais grave de me faire accepter ou de me fondre dans la masse ou de pas être un cliché, parce que c'est grave quelque chose qu'on peut reprocher aux personnes LGBT d'être un cliché. Et je sais pas, genre même aujourd'hui, genre en fonction des situations, c'est quelque chose que je vais plus ou moins surjouer. Et je pense que j'ai une attitude maniérée dans tous les cas, que j'ai grave réussi à... que j'ai grave accepté, que j'arrive à aimer, mais qui va être plus ou moins développée, jouée, surjouée, ou au contraire camouflée en fonction des situations.

Et c'est là où j'ai remarqué que des fois, cette course à la féminité, elle pouvait devenir nocive, parce qu'en fait, je me suis rendu compte que dans le monde dans lequel on vit, la féminité, elle existe aussi en grande partie parce que la masculinité existe. En fait, enfin, c'est un peu un truc du genre des contraires, genre, je sais pas comment dire. Et que du coup, genre, c'est grave des hommes qui vont venir avoir le pouvoir de valider ma féminité, ou en tout cas moi je leur ai un peu donné ce pouvoir-là, et c'est là où je me suis rendu compte que ça a créé des trucs graves nocifs, ou qui me faisaient grave du mal, ou qui m'entraînaient pas du tout dans la voie où je voulais aller. Parce que ouais, genre je me rendais compte que en fait ceux qui allaient valider ma féminité, c'était les hommes en étant attirés par moi, parce que c'est un peu comme ça que fonctionne l'hétéronormativité. Mais du coup, de m'en être rendu compte, ça m'a donné envie d'aller plus loin et d'arriver à me valider moi-même ma féminité. J'y suis pas encore, mais je sais que je m'en suis rapprochée. Et du coup, de réussir à être serein dans sa féminité, de se valider soi-même et de la trouver au-delà, enfin, dans les attributs que j'ai cités plus haut, mais pas seulement, genre, que ça devienne grave quelque chose de profond et de presque spirituel. Et que ça soit pas dépendant du regard des autres, et que ça soit pas dépendant de si j'ai eu la foi de me maquiller et de me saper, et que genre j'arrive à me trouver féminine même quand j'ai pas fait ces efforts-là, quoi. Qui ne sont pas toujours des efforts, mais qui deux fois le sont. Enfin, je veux dire, depuis que je travaille, je me rends compte que. Enfin, non, pas seulement depuis que je travaille, mais du coup, genre depuis quelques années, je me rends compte du coup que. Bah, en tant que personne transgenre, j'ai envie de. Enfin, qui est grave, c'est l'histoire du passing, et que du coup, des fois, tu te mets à faire des efforts pour les autres, alors qu'à la base, tout ça, c'était un plaisir personnel. Et en vrai, c'est comme ça, c'est la vie, genre, je suis pas toujours. Ça m'atteint pas toujours de ouf, je suis en mode bon, bah, c'est comme ça, puis voilà. Mais par contre, ça m'atteint quand moi-même je me sens féminine dans des attributs qui seraient plutôt masculins, mais que je sens que du coup ça va pas être suffisant pour un passing, et que du coup les gens, le fait que je sais pas, je vais porter une polaire et un jogging, et ben ils vont tout de suite me genrer au masculin en m'appeler monsieur, alors que moi-même je me vois comme une femme ou comme une entité féminine dans ces vêtements-là, ça va grave m'atteindre, et je me rends compte que j'ai pas le droit du coup de, je sais pas, d'être cosy et féminine, alors qu'en vrai c'est archi possible.

Après, j'ai l'impression que je commence tout juste un grand voyage et que, genre, il y a plein de choses qui vont changer au fur et à mesure. Je me dis, oh, il y a peut-être plein de choses que je fais là maintenant pour prouver des choses ou. Enfin, j'en sais rien. Et que je ferai. Enfin, ça va sûrement changer. Je sais que quand même, je me mets énormément de pression. Enfin. Je sais pas en vrai. J'ai du mal à dire. Je suis assez obsédé par. Des fois l'apparence ou la beauté. Je sais que ça crée des trucs que j'espère que dans quelques années ça n'existera plus. Mais après, je sais que, je sais pas, genre, à la fois je me mets beaucoup la pression, à la fois des fois, à la fois j'arrive assez vite à m'en foutre et à me dire, ouais, non, aujourd'hui la flemme. J'ai l'impression que ça reste quand même un grand plaisir. Et je sais pas, genre, ouais, j'essaye grave de me dire, là je suis au tout début. La féminité, c'est un truc encore plus vaste que ce que j'imaginais à la base, et ça peut grave être une manière de se connecter avec soi-même, et genre, ouais, je sais pas, je suis en mode, un jour, ça va dépasser, t'auras plus besoin qu'on valide ta féminité, et c'est toi-même qui va te l'accorder. Enfin, je sais pas, mais pour moi, ça va juste avec l'estime de soi, l'acceptation de soi-même, et que les personnes qui le voient pas, c'est pas celle-là, de toute manière, on n'est pas là pour prouver, quoi.

Alors, bonjour, moi je m'appelle Ruby, j'ai 39 ans, je suis une meuf cis, je sais même pas vraiment si je suis gwyn ou lesbienne, j'ai des histoires avec des femmes depuis une quinzaine d'années, j'ai commencé ma vie affective en hétéra. Je suis issue aussi de la classe moyenne, je suis l'aînée d'une famille nombreuse. Les questions d'identité femme ou de féminité, c'est des questions qui ont pas mal transversé toute ma construction de meuf. Et du coup, ça m'intéresse bien d'échanger avec vous aujourd'hui sur ça. Merci de cette belle proposition. Les codes de la féminité, donc j'imagine qu'il y a un petit peu les codes physiques et esthétiques, et puis il y a aussi des choses plus de l'ordre de la construction sociale et de la place qu'on a dans des groupes ou avec ses proches. J'ai toujours, depuis petite, j'ai toujours bien aimé tout ce qui concerne les fringues, les cosmétiques, tout ce qui permet d'esthétiser un peu une apparence. Le naturel, ça m'a jamais paru quelque chose de qui m'attirait beaucoup. J'ai toujours bien aimé travailler un peu tout ce qui était. Je me rappelle avec une copine quand on était petite, on disait de toute façon, tu peux avoir n'importe quelle couleur de cheveux, sauf le naturel. C'était vraiment un truc où voilà, un truc autour de performer un peu nos apparences, ça nous plaisait. Mes fringues, je les ai toujours un petit peu vues comme une armure, une manière de me présenter au monde qui me protège. J'ai grandi dans le milieu punk rock alternatif. Du coup, c'était un milieu où ben on était pas mal de nanas et où tout était un peu possible en termes d'expression de soi dans l'habillement. Plus c'était travaillé, plus c'était cool. Et du coup, je suis passée par plein de looks différents, plein de couleurs de cheveux différentes. Aujourd'hui, bon, je suis un peu plus rangée, plus classique. J'ai adopté des codes un peu plus passe-partout. Mais j'apprécie beaucoup m'apprêter, m'habiller. J'apprécie beaucoup faire des soins à mes copines. Que ce soit mes copines butch, mes copines hétéra, je suis un peu la fille qui fait les couleurs de cheveux, les masques et les soins. Donc ça me plaît. Je trouve que c'est des moments entre meufs ou personnes qui s'identifient comme des femmes qui sont précieux, où il se passe plein d'autres trucs que juste des trucs d'apparence. Voilà, je dirais que voilà, j'adore la mode. Je suis passionnée par tout ce qui concerne la mode. Bien ou pas bien, j'en sais rien. J'essaie d'avoir une distance critique là-dessus, mais parfois c'est dur.

0: Et pour ce qui concerne l'aspect moins esthétique, je pense être dans des codes un peu classiques de la féminité au sens du care. Que le soin aux autres, ça m'importe, ça me questionne, ça me plaît. Et que du coup, j'ai un peu souvent une place du côté de la parole, en tout cas, et du soin. Je suis quelqu'un qui parle beaucoup. Je pense que c'est un stigmate aussi parfois de la féminité, parfois abusif, mais voilà, j'aime la parole et j'aime bien mettre des mots sur les choses. J'ai toujours assez bien assumé ce côté-là de moi, quitte à être vu un peu comme superficiel, mais c'est pas des choses qui m'ont fait du mal parce que, non, à part dans mon rapport aux mecs, qui ont pu plaquer sur moi des représentations qui me plaisaient pas en lien avec mon apparence. Sinon, je me suis toujours sentie forte de ça. Ça m'est déjà arrivé de me sentir vulnérable en lien avec ça, pour ce que les autres se renvoient, ou pour ce que parfois toi t'as pas envie d'être, ou quoi, mais je me suis jamais dit que c'était en lien avec ça. Je me suis toujours dit que c'était les autres qui avaient tort. Et ouais, peut-être, aujourd'hui en ayant vieilli, je vois bien que je crois que je me suis pas trompée. Parce que je suis bien contente. D'avoir pu libérer la parole à des moments ou d'avoir pu revendiquer une certaine vulnérabilité ou en tout cas des limites à un moment de dire non mais ça non en fait j'ai des limites là-dessus, ça je vais pas pouvoir le faire, ça je veux pas de ça comme relation, ça je veux pas. Franchement, je m'en suis pris plein la gueule à plein de moments, tu vois, ça veut pas dire qu'on est forte et qu'il nous arrive rien, mais de se dire que ouais, je crois que c'était important de défendre aussi ça à un moment donné. Ça a été assez solitaire comme chemin, je pense. Parce qu'en plus, moi j'ai jamais trop voulu aller vers des gens qui me ressemblaient. Du coup, ça cognait à des moments. Mais le milieu féministe fait que j'ai trouvé beaucoup de ressources. Au moins pour cogiter ces questions-là et se dire que non, en fait, c'est pas du naturel, c'est des choses qui sont construites et qui peuvent parfois même être revendiquées politiquement. J'ai été rapidement très liée aux luttes qui concernent le travail du sexe. Et du coup, ça a été aussi des endroits où on a pu penser un peu qu'est-ce que c'est d'être féministe et TDS, d'avoir une sexualité tarifée. Est-ce que c'est de la domination ou pas? Et que du coup, cette réflexion-là, elle est arrivée très tôt dans mon féminisme. Je pense que c'est aussi pour ça que peut-être les codes de la féminité, ils n'ont jamais été associés à la vulnérabilité pour moi. Parce que j'ai rapidement eu des... Ouais, c'est vrai, c'est pas des mentors, mais ouais, des personnes fortes qui te montrent un peu que c'est possible de se faire un chemin là-dedans. Sans se sentir opprimé par le patriarcat plus que n'importe quelle autre personne en fait de la société. Bon voilà, c'est vrai que ça me fait réfléchir maintenant qu'on en parle. Je me dis mais bien sûr qu'il y avait des enjeux à cogiter le fait qu'on pouvait être une meuf sans être une victime. C'est un peu des questions fondatrices de mon féminisme, ouais, je crois, en fait, maintenant.
1: Ouais, ça a été un chemin, quoi.
0: Ouais, avec des jalons et des moments un peu plus... des moments d'exploration, des moments de performation de la féminité aussi, pour aller voir un peu jusqu'où ça pouvait aller. Et qu'en fait, plus j'ai creusé, plus j'ai trouvé de la force. Mais je suis toujours pas très sûre de m'identifier à femme. Je sais pas pourquoi, j'ai l'impression que je suis pas une experte. Que il manquerait encore des éléments ou peut-être une communauté.

0: Et du coup, par rapport à la question de la sexualité, vous, vous avez des... Enfin, c'est des choses que vous avez abordées dans les interviews que vous avez faites ?
1: Eh ben, quasi pas.
0: C'est quoi la sexualité femme ? Est-ce qu'il y a une sexualité femme ou pas ou... Ben, c'est enfin, ouais, c'est difficile de parler en général, quoi, parce que c'est vrai que c'est un peu chacun soi et soi, mais... Ouais, je me pose la question de... Est-ce que il y a un lien avec la pénétration ? Est-ce qu'il y a un lien avec ouais, l'érotisation du corps d'une certaine manière ? Un lien avec les jeux de soumission, domination ? Franchement, j'en suis pas persuadée, mais je me dis quand même que mes codes érotiques, ils vont pas forcément être les mêmes que ceux de ma pote Butch. Après, l'érotique, il se construit toujours avec là où les personnes avec qui t'es en train de faire du sexe. Mais ouais, je me demande, sans vouloir adopter une sexualité comme ci ou comme ça, mais se dire c'est quoi, qu'est-ce qui de ça joue, et est-ce que l'idée qu'on se fait de nous-mêmes, elle va nous faire adopter certains comportements dans la vie intime et sexuel, ou est-ce qu'il y a des trucs, c'est un peu con aussi, mais par exemple avant je portais toujours les ongles très très longs, mais j'étais hétéra. Quand je suis tombée amoureuse d'une meuf, d'un coup j'ai commencé à réaliser que ben pour la sexualité entre meufs c'était un peu compliqué de d'avoir les ongles longs. Et que ça m'a été confirmé hein, par mes amis François Pédéouine qui m'ont dit non, c'est sûr. Bon, ça a été quand même un gros deuil. Et même encore aujourd'hui, là, j'ai une relation à distance. Du coup, on se voit. Il y a des moments où on se voit pas. Et du coup, les moments où on se voit pas, bah, c'est le moment où les ongles y poussent. Et je kiffe avoir les ongles qui poussent. Et une fois, j'étais avec une personne qui m'a laissé entendre que elle, ça la dérangerait pas. De si on avait des rapports, que je me laisse les ongles longs, et que bah, du coup j'utilise pas mes doigts, mais qu'on cherche autre chose, et c'était il y a pas si longtemps, et en fait ça m'a paru waouh, un truc de ouf, alors qu'en fait on est quand même censé être dans des milieux où il y a mille manières d'envisager la sexualité, et ben c'était la première fois où je me disais ah ouais, mais en fait ça aurait pu être possible. Ouais, ça m'a touché quelque part, et ça m'a un peu chamboulé dans ce qu'on peut imaginer de ce qu'on a le droit de faire ou pas, ou et qu'en fait je me disais mais putain, il reste encore plein de trucs à penser en fait. Mais par exemple, est-ce que la tendresse c'est plutôt fait, vous avez l'impression que non hein?
1: Moi je dirais pas ça, mais
0: moi non plus c'est... j'en sais rien, mais
2: en tout cas moi je déteste comment on voit ça.
0: Ouais, hein, on n'aime pas hein, moi non plus j'aime pas. Mais c'est quelque chose qu'on a pu me renvoyer, ouais. Mais en plus t'en sais rien quand c'est toi, tu sais pas comment tu pourrais être autrement.
2: Toi t'as l'impression qu'on te renvoie ça, d'associer.
0: Ben, je suis pas quelqu'un non plus de très tendre et de très. On m'a ouais déjà dit que c'était bizarre de ma part. Enfin tu vois de.
1: Que c'était attendu.
0: Et oui, que c'était attendu. Plutôt
1: et
0: pas bizarre.
1: Encore une fois, t'étais pas là où on t'attendait.
0: Ouais. Ouais, mais tu vois, du coup, c'est plutôt flatteur. Vu comme ça, tu te dis, ah ouais. Parce que sur le coup, je le pensais plutôt en termes de carence, tu vois, ou de.
2: Ouais, de qu'est-ce qu'on attend de toi dans la sexualité en tant que femme. Et tu vois d'autres trucs que la tendresse, hein, qu'est-ce qu'on attend de toi
0: De la monogamie. Bon, moi, je suis quelqu'un d'assez monogame et d'assez exclusif, mais. Ouais, j'ai pas parfois l'impression que ça serait plus compliqué si j'avais une sexualité beaucoup plus diverse ou active. Ouais, j'aurais sûrement eu besoin de conseils ou de parler sur ces histoires de rapport à la disponibilité sexuelle et affective et comment on gère le fait de parfois être comment dire, un truc de fantasme là, de que c'est une identité qui véhicule un imaginaire et des fantasmes en lien avec la sexualité, et que je veux bien l'assumer, mais j'aurais bien aimé qu'on m'aide à y réfléchir. ben, ces trucs de sexualité là, quand même, ça m'intéresserait bien qu'on continue à y réfléchir à plusieurs. Ouais, j'aimerais bien avoir des pistes de réflexion sur ça.

tant que meuf trans, de toute façon, ma féminité, elle sera jamais acceptable. Enfin, elle pourrait être acceptable si j'ai vraiment un très bon passing, que je suis stealth dans la vie de tous les jours et que je passe pour une meuf cis. Mais je pourrais jamais. Enfin, j'ai un peu l'impression que je pourrais jamais vraiment passer pour une meuf cis parce que. Parce que je suis grande, parce que j'ai des épaules larges, parce que j'ai une voix grave. Que de toute façon, il y a des trucs qui vont me trahir et que du coup, je pourrais pas passer pour meuf cis. Et que du coup, de base, la féminité que je vais. Arborer, elle sera jamais bien. Et du coup, ouais, effectivement, sur ce que je trouve pour m'en sortir là-dedans, c'est d'aller dans le too much. Moi, en tant que meuf trans, j'ai vraiment eu l'impression d'avoir à subir ce double standard. Puisque je suis une meuf trans, faut que je sois un peu féminine pour être bien genrée. Mais il faut pas que je la sois trop, sinon je desservirais notre cause parce que je reprendrais des stéréotypes de genre et du coup, il y a les féministes transphobes qui nous tombent dessus. Enfin, féministes, c'est un bien grand mot. Mais ouais, avec ce truc de. Faut être un peu féminine, pas trop. Mais du coup, ça se joue à vraiment pas grand chose de l'être trop et ou de l'être pas assez. Enfin. Donc quand je suis à IFM, j'arrive encore à me faire mes genrées. Alors c'est quoi d'être suffisamment femme pour bien être genrée, mais en même temps pas aller dans du trop. Ben, en fait moi je préfère aller dans du surplus et d'embrasser cette fémitude et de dire fuck à la misogynie en fait. Et oui d'être féminine et d'aller chercher ça, c'est pas véhiculer les idées patriarcales, au contraire, pour moi, c'est s'en émanciper. En plus, on a toujours voulu que je ne sois pas féminine. Enfin, les insultes de PD, je les reçois depuis longtemps. Bon, parce que j'étais trop féminine pour un mec, ben, on veut pas que je sois ça, mais je vais y aller à fond alors. Arrêtons d'être. Je vais arrêter d'être misogyne avec moi-même.

Je m'appelle Iris et j'ai une meuf trans qui me suis beaucoup construite sur l'identité femme, voire AFM, suivant le plutôt AFM la majorité du temps, et puis quand j'ai la flemme, juste femme ou flemme. Je suis une personne blanche et oui, c'est ça. Du coup, je me suis construite sur cette identité femme Gwyn, et en fait, de plus en plus dans ma vie, je me rapproche de l'identité de pédale, et du coup, ça fait des trucs un peu rigolos à plein de moments de ma vie. Du coup, je suis un peu une pédale Gwyn, je trouve ça chouette. Tout le début de ma sociabilité trans s'est fait dans les milieux Gwyn, et que je me suis rendu compte quand j'ai commencé à côtoyer un peu plus des PD que. En fait, ça, les PD, ils ont plein de choses à m'apporter, notamment sur les trucs de féminité. Et que, notamment sur le truc des féminités too much. Enfin, je sais que moi, je me sens très très proche des pédales femmes, des tapettes. Sur un truc un peu de. On veut pas qu'on soit ça et qu'on l'est quand même. Et qu'on, du coup, puisse. Enfin, il y a un truc d'extravagance là-dedans. Et de réapproprier des stigmates et d'en faire une arme plutôt que juste se faire détruire par rapport à ça. Si c'est pour sortir faire des courses par exemple, il y a des moments où je lâche un peu le truc de femme si j'ai pas l'énergie et je vais juste mettre en sweat et un pantalon lambda. Si j'ai un poil d'énergie mais pas trop non plus, je peux me protéger avec un trait de crayon autour des yeux ou quelque chose comme ça. Moi, ça va aussi beaucoup jouer en fonction d'où en est la repousse de ma barbe, sur le fait d'assumer ou pas. Je suis en train de l'enlever, mais ça met du temps. Mais du coup, il y a des moments où me raser avant de sortir, ça va m'aider à affronter un peu le monde extérieur. Du coup, ça, c'est un peu pour les trucs du quotidien. Ça peut m'arriver avant de partir dans une soirée de vraiment pas avoir d'énergie. Et en fait, le fait de me préparer, ça me redonne de l'énergie. J'essaie de réfléchir un peu en amont aux vêtements que j'ai envie de porter. Mais avant de m'habiller, ce que je fais, c'est que je me maquille. Et je prends du temps pour vraiment bien me maquiller. Ça me modifie un peu mon visage, la manière dont moi je me perçois. Et c'est les endroits où j'ai des euphories de genre aussi, parce que si je suis pas maquillée, il y a des moments où je n'arrive pas à aimer ma tête parce que ça me renvoie trop à des trucs de mec. Enfin, on dit comme on peut avec ça, quoi. Et donc, ces personnes autour me disent que non, bah en fait, moi je vois ça et c'est pas évident. Du coup, le fait de me maquiller, de prendre. Ou bah en fait, quand je me maquille, j'ai du passing, vraiment, en tout cas à mes yeux. Et puis que c'est un moment un peu de self-care qui permet un peu de pas trop réfléchir, mais de se recentrer sur moi. Et du coup, quand j'enfile les vêtements et que je suis maquillée, là je me vois dans une glace et je vois une super bombe. Et que c'est ça que j'ai envie d'être aussi à ce moment-là. Et du coup, ça me redonne de la patate.

Moi, j'ai l'impression d'avoir vraiment réussi à porter ce truc de high femme un peu dans mon quotidien quand j'ai commencé à être pute et que je l'ai revendiqué et que j'ai commencé à en parler autour de moi, que les gens autour de moi ont été au courant, que j'ai commencé à prendre la parole en manif à propos de ce taf-là. Ça m'a permis d'oser être high femme. Oui, que pour moi c'est quand même très lié le fait d'être pute et le fait d'être femme, dans le sens où l'un aide à assumer l'autre, dans les deux sens. Et que ce que je disais, c'est que oui, en assumant ouvertement d'être pute en commençant ce taf-là, ça m'a permis de porter un truc très femme, même provoque à plein de moments, qui fait partie des stratégies de défense, mais aussi au-delà des stratégies de défense. Un univers que je trouve, enfin moi qui m'inspire pas mal et puis qui permet d'apporter de la légèreté à plein de moments. Parce que je pense que la légèreté, j'en ai, depuis que je suis trans, j'en ai plus beaucoup dans ma vie et c'est en reprenant un truc femme provoque, ça m'a permis d'avoir un peu de légèreté que j'avais perdu dans mon quotidien. En fait, plutôt que de renforcer les stéréotypes patriarcaux, on va à l'encontre de ce que demande le patriarcat qui veut voir tout ce qui est féminin comme étant faible et fragile et écrasé, et qu'en fait, en se réappropriant ça, on en fait une force et absolument pas écrasable, et qu'on sera toujours là pour faire chier. En fait, on va pas se plier à des. Enfin, c'est pas parce qu'on est féminine qu'on est passive, et au contraire, enfin, moi je me sens très active dans ma féminité parce que femme, parce que féminité choisie aussi, et du coup, ouais, n'est que le patriarcat quoi, et toutes ces injonctions. C'est pour ça que le côté. Un peu vulgaire, rentre dedans aussi de la féminitude me plaît beaucoup aussi. C'est que c'est un moyen d'ouvrir à grands coups de pied des portes qui sont fermées et avec toute la force qu'on peut avoir quand au bout du pied on a des talons de 15 cm, ben on les explose les portes quoi.

0: C'est très dur comme question.
1: Tout le monde dit ça.
2: Si tu devais choisir deux accessoires, ce serait quoi que tu choisirais?
3: À mettre où?
2: Deux accessoires qui seraient tes accessoires, pas à mettre quelque part, mais que tu devais retenir. Enfin, je veux dire, ça peut se mettre quelque part, mais. Mais c'est deux accessoires.
4: J'adore. Et voilà.
5: Bon, moi, je pense qu'un des accessoires qui m'a beaucoup aider dans l'identité, d'aller chercher cette identité AFM et qui m'a aidé du coup dans ma transition et à plein de moments de ma vie. Du coup, je pense que je peux pas du tout passer à côté de ça. C'est la combinaison porte-jartel bas. Et le deuxième accessoire, c'est le fouet.
6: Ben, ça sera sûrement un vernis à ongles et trop de trucs, y a trop de trucs. Une machine à coudre. Ouais, parce qu'on peut faire plein de trucs avec la machine à coudre, du coup. Ouais, ça serait ça, je pense.
3: Ça, c'est pas obligé d'être un god.
2: C'est pas obligé d'être un god.
3: Ça pourrait. Un rouge à lèvres, pour sûr. Après, j'hésite entre un soutif et une bouche.
7: Voilà, ce premier épisode touche à sa fin.
8: Dans cette émission, vous avez entendu des bouts de morceaux de Mauve, Barbara Butch, Kiddy Smile, O7O, Nicki Minaj, Arca, Cunt With Attitude, Aleia, Gossip.
7: Et aussi un extrait du texte Une Femme de Wendy Delorme avec la voix de Mikoz.
8: Un très gros merci à Agnette, Jules, Ruby et Iris pour votre confiance, ainsi qu'à toutes celles et ceux qu'on a rencontrés pour fabriquer cette émission.
7: Merci camarades pour ces moments précieux.
8: On remercie aussi fort fort les potes qui nous ont donné la motive et la force d'aller au bout de ce projet.
7: Dans le prochain épisode, qui arrive, on espère, bientôt, on entendra d'autres voix merveilleuses causer de sujets tout aussi inspirants.
8: En attendant, prenez soin de vous, plein de love et de force.

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0: Bonsoir, messieurs, dames. Ce matin, ça a pété grave. On a eu droit à 2 ou 3 explosions atomiques sur la surface de la Terre. Et c'était très impressionnant. Et on était très très bien placés pour observer le phénomène sur TF1, vu que ça fait plusieurs mois qu'on a tous émigré là-haut sur la plateforme spatiale. Alors j'en profite pour passer le bonjour de tous les people et tous les hommes politiques qui sont là-haut. Il y a Arthur, Vincent McDoom, Dubosc, Jack Lang, tout le monde sauf Dieudonné. Alors surtout n'oubliez pas les consignes de prudence, hein, essayez de ne pas sortir de chez vous avant une petite cinquantaine d'années. Mais en regardant TF1, bien sûr. La carte des survivants dans le nord. Oh, ils sont tous morts, les pauvres ch'tibiloutes. La côte d'Azur, ils sont tous morts. Gros tsunami, on s'en fout, il restait plus que des Russes. Voyons le reste de l'Europe avec l'Italie du Nord. Eh ben, ils ont morflé les Ritales. Bien fait pour eux, ils avaient qu'à peine nous piquer la Coupe du Monde. Alors, le coefficient des marées, ils vont être contents, les surfeurs. Il y a des grosses vagues sur le Pays Basque. Hein. Et des... Ben oui, on pleurniche, madame, mais il fallait regarder la météo TF1. Hein. La circulation. Attention, les automobilistes, si vous passez par Poitiers, risque de traverser de maison. Hein. Ça, c'est de la grosse tornade. À mon avis, il y a des vaches qui vont faire le baptême de l'air. Vous hein. Voyez, c'est de l'hectopascal, c'est du gros, du gras, du volu, hein, avec des poils. Hein. Alors, attention, si vous êtes sur le front nord-nord-est, on nous signale un gros risque d'invasion chinoise. Hein. Ils ont pas trop apprécié qu'on boycotte leurs produits et donc ils vont venir vous péter la gueule. Attention, le chinois est fourbillé, taquin. Et ils sont nombreux, hein. C'est de la chair à canon. Donc, si jetez-vous, je prépare les sacs à dos et les gamelles. Il risque d'y avoir des petits mouvements de population. Les conseils de bison futé, en cas d'exode massif, n'essayez pas d'aller tous vous réfugier en Corse parce qu'ils vous laisseront pas rentrer les Corses. Vous allez vous prendre des coups de chevrotine dans la gueule et ça n'est jamais très agréable. De toute façon, c'est trop petit, hein, ça tiendrait pas. Donc le mieux, ça sera peut-être de collaborer avec l'occupant, mais bon, ça, chacun fait ce qu'il veut. Et voilà.
1: Elle a des yeux, elle a les bons yeux. Sinon...

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